Quand même, on a eu de la chance, durant ces 10 années, de rencontrer certaines personnes qui nous ont ouvert leur lieu, permis de grimper sur leur scène, comme ce fameux Baldo.

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1: L'éphéméride, c'est tout de suite. Le 31 août, bonne fête Aristide, c'est l'auteur de l'apologie de la religion chrétienne. Leur couleur le jaune, leur chiffre le 4. Les naissances du 31 août, Rachel Legras Trapani, Miss France 2007. Vincent Delerme, l'auteur et chanteur. Thierry Champion, le tennisman. Éric Zemmour, le journaliste. Maria Candido, la chanteuse. Richard Gere, l'acteur américain. Serge Blanco, le joueur de rugby. En 1933, c'est la naissance de Martine Amarande, comédienne de théâtre, actrice et chanteuse. En 1897, Frédéric March, l'acteur américain. En 1811, Théophile Gautier, poète romancier, dont Capitaine Fracasse. Les décès. En 2017, Richard Anderson, l'acteur. En 2010, Laurent Fignon, le coureur cycliste. En 1997, Lady Diana, l'épouse de Charles, le prince de Galles. En 1973, John Ford, le cinéaste. En 1963, Georges Braque, le peintre cubiste, graveur et sculpteur. Et en 1867, Charles Baudelaire, l'écrivain. En 2002, en foot, Ronaldo quitte l'Inter de Milan pour le Real Madrid. En 2000, c'est la suppression de la vignette automobile. En 1997, lors d'un accident de voiture, la princesse Diana trouve la mort sous le pont de l'Alma à Paris avec son compagnon, Dodi Lafayette, milliardaire égyptien. En 1986, le paquebot soviétique Amiral Nakhimov coule en mer Noire après une collision avec un cargo. 400 morts. En 1980, en cyclisme, le Français Bernard Hinault devient champion du monde. En 1951, c'est la présentation à Düsseldorf du premier disque 33 tours par la Deutsche Grammophon. En 1937, c'est la création de la Société nationale des chemins de fer français, la SNCF. Et en 1928, c'est la première de l'opéra de Katsu à Berlin. Et le dicton, quand août n'est pas pluvieux, septembre est souvent radieux.
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1: Un coup de cœur télévisé en cette journée de lundi. France 2 propose Le Rouge et le Noir avec Victor Belmondo et Virginie Ledoyen. C'est l'épisode 1 puisqu'il s'agit d'une série. 1828, la monarchie restaurée vacille, une nouvelle révolution gronde. Dans cette France oubliée, Julien Sorel, pauvre fils de charpentier, est prêt à tout pour s'élever socialement. Le Rouge et le Noir raconte l'ascension aussi fulgurante que tragique de ce transfuge de classe. Deuxième épisode à 21h55. Le Bon, la Brute et le Truand, c'est un film événement de Sergio Leone, le western italo-espagnol de 1966 avec Clint Eastwood et Lee Van Cleef. Durant la guerre de sécession, deux hommes, Joe et son complice Tuco, se lancent à la recherche d'un coffre contenant 200 000 dollars en pièces d'or volées à l'armée sudiste. Le cruel Setenza est également en cause, en chasse, et chacun possède un indice dont les deux autres ont besoin. Il est assez long, il se terminera un petit peu après minuit. Et sur Arte, L'Arme à gauche, c'est le film de Claude Sauté, de 1965 avec Lino Ventura, Sylvia Cocina, Alberto de Mendoza. Dans les Caraïbes, Jacques Courau, un marin au chômage, est contacté par un certain Hendrix qui lui demande de l'aider à acheter un yacht, le Dragoon. Bientôt, le bateau d'Hendrix se volatilise, avec lui aussi d'ailleurs. Cité médiévale, vous le découvrirez sur TFX, un documentaire Forteresse des Comtes de Champagne, à 80 km de Paris, Provins, l'une des cités médiévales les mieux conservées d'Europe. Et puis Chambord, les secrets d'un chantier monumental. Si tout à l'heure c'était sur Nouveau 19, là c'est sur MC Découverte. Chef-d'œuvre de la Renaissance, Chambord est l'un des monuments les plus célèbres au monde. Vosges TV, à 21h, Le Monde comme il va, nous sommes des oubliés de Sébastien Beck. Découvrez les forêts du Grand Est à travers les yeux d'un oublié de la nature présent pour nous rendre compte de la beauté de ce qui nous entoure. Voilà, c'est le retour de notre rubrique télé après notre programme d'été. Bonne journée à toutes et à tous avec Radio des Ballons, bien sûr.

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1: Bonjour à tous, nous fêtons Aristide en ce 31 août. Alors, votre journée vue par les planètes.
2: Bélier, ne remettez pas à plus tard pour faire précisément le point sur l'état de vos finances.
1: Taureau, si une histoire d'argent vous tracasse, eh bien c'est peut-être aujourd'hui que vous allez trouver la solution.
2: Gémeaux, prévoyez quelques difficultés relationnelles. Vous serez gêné par la présence d'une personne.
1: Cancer, plein feu sur l'amour avec Vénus qui fait une entrée fracassante dans votre signe.
2: Les lions, rassurez-vous, vous êtes bien estimés. Par ailleurs, vos amours ne devraient pas tarder à prendre une bonne tournure.
1: Vierge, la conjoncture astrale tourne en votre faveur. Vous allez pouvoir vous mettre dans une position gagnante et ce, dans tous les domaines.
2: Balance, à vous de faire preuve de patience si une situation semble bloquée.
1: Scorpion, vous n'aimez pas spécialement que l'on décide à votre place. Reprenez donc les commandes.
2: Sagittaire, vous serez sensible à la conjoncture. Vous resterez bien dans votre coin à attendre de meilleurs aspects.
1: Capricorne, vous aurez besoin de réfléchir en paix et de vous organiser afin de mieux gérer votre temps. Vous n'en avez guère en ce moment et cela vous agace.
2: Verseau, la prudence est de rigueur, surtout s'il s'agit de prendre des décisions personnelles importantes.
1: Enfin, Poisson, vous bénéficierez d'un flux nettement positif. Ils vous insuffleront la patience et une bonne confiance en ce que vous faites. À demain. Demain, pour un nouvel horoscope, nous fêterons Gilles. Bonne journée à tous.
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4: La vie au pays de Remiremont. Et sachez qu'il y aura le départ de Claude et Joseph, les prêtres. Monseigneur Gourdon, on leur a trouvé une nouvelle affectation. Et Claude Duru et Joseph Chumintao partiront donc dimanche 30 août à 10h30 à l'abbatiale. Ce sera suivi cette messe d'un partage du verre de l'amitié et d'un repas donc au grand jardin. Et si vous souhaitez terminer votre amitié, votre reconnaissance ou autre, eh bien vous pouvez d'ores et déjà déposer en toute discrétion à l'accueil du presbytère vos mots personnalisés. Et puis le forum des associations, il était prévu le 29 août, il est maintenant le 5 septembre de 10h à 18h au Palais des Congrès. Accès libre et gratuit, et nous y serons donc avec Radio des Ballons. La course de garçons de café qui s'élance plateau en main, les garçons de café dans une course sans renverser une seule goutte, dimanche 30 août à 13h30, place de l'Âtre de Tassigny, donc à Remiremont. Et à noter qu'il y aura le samedi 19 et dimanche 20 septembre le premier triathlon de Remiremont, championnat Grand Est jeune et championnat Grand Est de relais mixte. C'est toute la journée au plan d'eau. Informations aux inscriptions à triathlon-remiremont.fr. Et puis du 12 au 20 septembre au Champ de Mars, la fête foraine. Les journées européennes du patrimoine aussi, les 19 et 20 septembre sur le thème patrimoine en péril. Raviver, résister, réimaginer, gratuit et ouvert à tous dans la maison du collectionneur Pierre Weidmann et les arts décoratifs, patrimoine en danger, les enjeux de la restauration, information remiremont.fr. La 9e marche solidaire des Amis du Châtelet, samedi 29 août, avec l'association des bénévoles auprès des résidents de l'EHPAD du Châtelet à Remiremont, parcours de randonnée pédestre de 5 et 10 km. Départ entre 8h30 et 14h30 au stade de Fallières à Saint-Nabor, direction Bellefontaine et Certigny. Collation gratuite au contrôle, tarif 3 euros, adulte minimum reversé au profit de l'association. Petite restauration et buvette, gobelet ne pas fourni. C'est important parce que sinon vous allez boire comment ? À la bouteille. Danse africaine, ce sera aussi samedi 29 août de 9h à midi au l'espace Belvédère au Rumont, donc à Remiremont, de 9h à 10h30, stage de danse africaine traditionnelle et puis Afro New Style à 10h30 à midi.
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2: Bonjour à tous. Être fatigué au retour des vacances n'est pas contradictoire. Il n'est en effet pas rare de reprendre le travail avec un manque d'énergie et des difficultés à se concentrer. On vous explique pourquoi. La fatigue est tout à fait normale après un effort ou une période intense de travail. Mais elle est aussi favorisée par des habitudes qui perturbent la récupération comme le manque de sommeil et le sommeil irrégulier par exemple en raison de couchers tardifs. Et en période de vacances, les habitudes changent facilement. On se couche plus tard, on se lève plus tard, on modifie ses horaires de repas ou on multiplie les activités. Vous connaissez notre horloge biologique ? Presque toutes les fonctions de notre corps sont soumises à des rythmes circadiens d'environ 24 heures. L'alternance entre veille et sommeil, mais aussi la température corporelle, certaines sécrétions hormonales, l'humeur, la mémoire et les capacités cognitives sont notamment concernées. Or, en été, notre horloge fonctionne à un rythme différent. Et au moment de retourner au travail, l'organisme peut avoir besoin d'un certain temps pour retrouver ses repères. Une fatigue temporaire au retour des vacances n'est donc pas nécessairement le signe que les vacances n'ont servi à rien. Elle peut simplement correspondre à une période de réadaptation. Pour favoriser cette transition, l'assurance maladie recommande notamment de retrouver des horaires de sommeil réguliers, en particulier pour le lever, d'être actif pendant la journée et de privilégier les activités relaxantes le soir. Une courte sieste de 5 à 20 minutes entre 12h et 15h peut également être utile en cas de fatigue.
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0: l'éphéméride, c'est tout de suite. Le 31 août, bonne fête Aristide, c'est l'auteur de l'apologie de la religion chrétienne. Leur couleur le jaune, leur chiffre le 4. Les naissances du 31 août, Rachel Legras-Trapani, Miss France 2007. Vincent Delerme, l'auteur et chanteur. Thierry Champion, le tennisman. Éric Zemmour, le journaliste. Maria Candido, la chanteuse. Richard Gere, l'acteur américain. Serge Blanco, le joueur de rugby. En 1933, c'est la naissance de Martine Amarande, comédienne de théâtre, actrice et chanteuse. En 1897, Frédéric March, l'acteur américain. En 1811, Théophile Gautier, poète romancier, dont Capitaine Fracasse. Les décès. En 2017, Richard Anderson, l'acteur. En 2010, Laurent Fignon, le coureur cycliste. En 1997, Lady Diana, l'épouse de Charles, le prince de Galles. En 1973, John Ford, le cinéaste. En 1963, Georges Braque, le peintre cubiste, graveur et sculpteur. Et en 1867, Charles Baudelaire, l'écrivain. En 2002, en foot, Ronaldo quitte l'Inter de Milan pour le Real Madrid. En 2000, c'est la suppression de la vignette automobile. En 1997, lors d'un accident de voiture, la princesse Diana trouve la mort sous le pont de l'Alma à Paris avec son compagnon, Dodi Lafayette, milliardaire égyptien. En 1986, le paquebot soviétique Amiral Nakhimov coule en mer Noire après une collision avec un cargo. 400 morts. En 1980, en cyclisme, le Français Bernard Hinault devient champion du monde. En 1951, c'est la présentation à Düsseldorf du premier disque 33 tours par la Deutsche Grammophon. En 1937, c'est la création de la Société nationale des chemins de fer français, la SNCF. Et en 1928, c'est la première de l'opéra de Katsu à Berlin. Et le dicton, quand août n'est pas pluvieux, septembre est souvent radieux.
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0: au secteur vosgien.
1: L'enseigne Carrefour de Remiremont est à la recherche d'un boucher. C'est pour un poste en CDI à 37h30 par semaine. Poste ouvert aux débutants avec formation CAP, BEP ou équivalent. L'entreprise Grange Vologne Automobile recherche pour Gérardmer un comptable. C'est un poste en CDI à temps partiel à 10 heures par semaine qui vous est proposé. Et pour postuler, on vous demande 3 ans d'expérience avec formation Bac plus 2 en compta. À Remiremont, le restaurant La Belle Marée recherche un commis de cuisine. C'est pour un poste en CDI à 35 heures par semaine. 6 mois d'expérience vous sont demandés avec formation CAP-BEP. Prise de poste dès que possible. À Gérardmer, on recherche un agent immobilier parlant le néerlandais et l'anglais. Les débutants sont acceptés. Vous serez donc qualifié en tant que commercial. C'est avec l'agence Interfrance Immobilier. À Vanier, on vous propose un poste de charpentier couvreur. C'est pour une mission intérimaire de 4 mois à 35 heures par semaine. Et 2 ans d'expérience.

0: qui est ouvert aux débutants avec formation CAP et BEP et le permis B. À Éloi, on vous propose un poste de tourneur-fraiseur sur commande numérique, un poste en CDI à 38h30 par semaine, poste ouvert aux débutants. L'atelier de Gérard May recherche son futur barman serveur polyvalent. C'est un poste en CDI à 39 heures par semaine. Pour postuler, on vous demande au moins 6 mois d'expérience. Il faut également maîtriser l'anglais. À Saint-Nabor, il y a un poste d'agent de fabrication polyvalent qui vous est proposé. C'est pour un CDD de 3 mois. C'est un contrat à 35 heures par semaine. On vous demande 3 mois d'expérience pour postuler. À noter qu'il y aura possibilité de renouveler le contrat. Il faut impérativement avoir le CACES R489, catégorie 3. L'hôtel-restaurant Les Jardins de Sophie, Axon-Roulonge-Mer, recherche un plongeur, poste en CDI à temps partiel, 28 heures par semaine. C'est ouvert aux débutants.
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Des voix qui vous donneront le frisson, c'est tout le programme que je vous propose aujourd'hui. Des polyphonies corses, des chants basques, des voix bulgares, toutes seront réunies pour notre plus grand plaisir. Mais avant de les retrouver, un clin d'œil à tous ces choristes amateurs de France, avec ceux en particulier de la chorale de Dijon, la Péricole, qui nous interprète pour débuter cette émission, le jazz et la java, un grand succès de Claude.

grand succès de Claude Nougaro, le jazz et la java qui nous interprétait et que nous proposait cette chorale dijonnaise, la Péricole.

Place maintenant à ces voix qui semblent venir d'une autre planète. Telles sont ces voix russes. Un volume, une profondeur exceptionnelle, le tout allié à une douceur qui font que ces chants transpirent l'âme de ce grand pays. C'est l'ensemble de Moscou que nous retrouvons.

Stenka Razin, un chant traditionnel russe avec l'ensemble de Moscou, des voix exceptionnelles, c'est tout le programme que je vous présente aujourd'hui.

Autre voix magnifique, celle du cœur de la radio-télévision belge qui, dans le plus pur esprit de Jacques Brel, nous interprète ce Bruxelles, un Bruxelles très, très, très étonnant.

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15: Bonjour à tous, nous fêtons Aristide en ce 31 août. Alors, votre journée vue par les planètes.
16: Bélier, ne remettez pas à plus tard pour faire précisément le point sur l'état de vos finances.
15: Taureau, si une histoire d'argent vous tracasse, eh bien c'est peut-être aujourd'hui que vous allez trouver la solution.
16: Gémeaux, prévoyez quelques difficultés relationnelles, vous serez gêné par la présence d'une personne.
15: Cancer, plein feu sur l'amour avec Vénus qui fait une entrée fracassante dans votre signe.
16: Les lions, rassurez-vous, vous êtes bien estimés. Par ailleurs, vos amours ne devraient pas tarder à prendre une bonne tournure.
15: Vierge, la conjoncture astrale tourne en votre faveur. Vous allez pouvoir vous mettre dans une position gagnante, et ce, dans tous les domaines.
16: Balance, à vous de faire preuve de patience si une situation semble bloquée.
15: Scorpion, vous n'aimez pas spécialement que l'on décide à votre place. Reprenez donc les commandes.
16: Sagittaire, vous serez sensible à la conjoncture. Vous resterez bien dans votre coin à attendre de meilleurs aspects.
15: Capricorne, vous aurez besoin de réfléchir en paix et de vous organiser afin de mieux gérer votre temps. Vous n'en avez guère en ce moment et cela vous agace.
16: Verseau, la prudence est de rigueur, surtout s'il s'agit de prendre des décisions personnelles importantes.
15: Enfin, Poisson, vous bénéficierez d'un flux nettement positif. Ils vous insuffleront la patience et une bonne confiance en ce que vous faites. À demain pour un nouvel horoscope, nous fêterons Gilles. Bonne journée à tous.
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0: Radio des Ballons, nous voici sur l'ensemble de nos centres émissions. En cette journée du lundi 31 août, il est exactement 7h. C'est Raymond, nous sommes ensemble pour 2 heures de programme en commun et sur les autres fréquences un peu plus. Le soleil s'est levé à 7h05 et nous fêtons aujourd'hui Aristide.
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0: L'agenda des animations et des activités sur le secteur de la Bresse-Haute-Vosges et de Gérardmer Vallée des Lacs. Alors, il y a tous les samedis en ce moment le marché hebdomadaire de 8h30 à midi, marché couvert de Thiéfos, le marché local bio de 10h à midi au centre-ville de Tendon, tous les dimanches le marché dominical de 8h à 13h, place du Chantel à la Bresse. Samedi 29 août, il y aura les portes ouvertes Cornimont BMX de 14h30 à 17h. Vous pourrez tout au long de l'après-midi découvrir et participer à des séances d'essai avec les éducateurs. C'est la piste de BMX de Cornimont. Dimanche 30 août, exposition de véhicules anciens de 9h à midi, exposition organisée par le club rétro loisirs Ligne Bleue et cours du collège Saint-Laurent à la Bresse. Démonstration publique d'aéromodélisme aussi de 12h à 18h, donc le dimanche 30 août. Vol d'avion, de voltige, de planeur et d'hélicoptère, c'est 25 août de Nol au syndicat. Et non pas le, comme c'est écrit sur mon papier. Bon, il y aura aussi bien sûr d'autres rendez-vous avec les ateliers des activités toutes les semaines, notamment les SOS Ruches ou encore l'atelier pour enfants Atéragenesis. Et puis les expositions avec championne dans la trace des sœurs Le Duc, visite gratuite et libre à l'ermitage Frère Joseph à Ventron. Également les rendez-vous avec dimanche 30 août, la rando des Quatre Lacs en journée à partir de 9h30 dans les bureaux montagne des Hauts-de-Vosges. Vous pouvez vous renseigner. Et il y aura aussi donc la semaine découverte du 7 au 12 septembre des activités aquatiques, complexe aquatique de la Bresse. Bien sûr, nous y reviendrons. Et puis, il y avait bien sûr l'exposition, vous savez, à Gérardmer. Nous aurons l'occasion de revenir sur le sujet. Et puis, les droits des femmes au fil du temps, portrait de Vosgienne. C'est au musée du textile de Ventron, 8 vieilles routes du col d'Audrenne. Jusqu'au 23 octobre, donc vous avez encore largement le temps, sachez que l'entrée quand même est payante, c'est ouverte de 10h à midi et de 14h à 18h, fermée le lundi. Et bienvenue aux vacanciers, c'est tous les mardis à Saulsur à 18h30.
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Un rendez-vous avec Bussan, ce sera CD East Coast Enduro Tour 2026, étape de Bussan, samedi 5 septembre, qui accueille donc la cinquième et avant-dernière manche du CD East Coast. Cet événement de VTT Enduro réunit 300 pilotes attendus, jauge maximale à 340, et mobilise une soixantaine de bénévoles sous l'organisation de l'association Bussan Événements. Et ce sera 5 spéciales chronométrées pour les adultes et parcours total d'environ 30 km avec 1880 mètres de dénivelé positif. Le lieu, ce sera à la halle de la Mouline, départ, arrivée, village, donc samedi 5 septembre. Et nous vous donnerons encore d'autres précisions très prochainement. Histoire d'un jour, avec Guillaume dans quelques instants, il y aura Hélène Segarra. Voici Matt B.

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1: Nous sommes aujourd'hui le 31 août et notre portrait du jour est dédié à un sacré sportif, il s'agit de George Heiser. Avouons-le, son patronyme est depuis passé sous silence. Et pourtant, ses exploits méritent à être davantage connus. Son nom est George Heiser. Il est gymnaste et pourtant sa situation ne se prête pas forcément à de grandes performances à l'art gymnique, puisqu'il est amputé d'une jambe. C'est le 31 août 1870, dans le nord de l'Allemagne, à la périphérie de la ville de Kiel, que George Heiser voit le jour. C'est à l'adolescence que sa famille s'installe aux États-Unis. George Heiser acquiert donc la nationalité américaine et surtout un féru de sport depuis toujours. Et même un grave accident durant son enfance avec un train qui lui coûte la perte de sa jambe gauche ne lui retira pas cet amour sportif. Au début du XXe siècle, il est comptable, mais surtout gymnaste dans un club de la ville de Saint-Louis dans l'état du Missouri. Le hasard souhaite que cette même localité soit celle qui accueillera les troisièmes Olympiades de l'ère moderne, 8 ans après Athènes et 4 après celle de Paris. Ces Jeux Olympiques en terres états-uniennes, qui plus est chez lui, motivent le gymnaste. D'autant plus qu'il est très doué. Avec sa prothèse de bois, George Heiser se qualifie et prend part aux joutes de gym. Alors, on ne va pas se cacher, ces épreuves olympiques de gymnastique aux Jeux de Saint-Louis s'apparentent à un grand championnat des États-Unis, car quasiment tous les concurrents sont américains. En ce qui concerne George Heiser, malgré son handicap, lors des épreuves, ce n'est pas une, ni deux ou trois, mais bel et bien six breloques qui s'adjugent. Le bronze à la barre fixe, l'argent en cheval d'arçon et au concours général en individuel, mais surtout trois titres au saut de cheval, aux barres parallèles et à la moins connue et désormais disparue épreuve de la montée à la corde. Avec ses 6 médailles, il devient l'un des héros de ces Jeux de 1904, les premiers sur le sol de sa deuxième patrie. Des exploits inédits, presque uniques encore aujourd'hui dans l'histoire de l'olympisme. Il n'avait que 48 ans quand en 1919, il nous quitte, laissant derrière lui cet héritage et cette porte ouverte, avec quelques décennies d'avance, au paralympisme. Demain, on s'intéressera à l'histoire d'Émile Masson, fils, mais ce sera demain pour d'autres histoires d'un jour, et toujours avec Mémoire Sport.

Denis Jeanmaire, mon truc en plume, 7h21, et ce lundi 31 Saint-Amé, la salle polyvalente, il y a un don du sang de 15h30 à 19h30. Tom Kazak va arriver avec les courses de ce lundi, voici Oasis, stand by me.

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2: Bonjour, bonjour à tous. 16 concurrents âgés de 3 ans, rendez-vous sur les 2400 mètres du Prix Saint-Père du Mont à l'occasion du Quintet Plus de ce lundi 31 août 2026. L'allocation sera de 52 800 euros et le départ prévu vers 13h55. En tête de notre sélection, le 11 élu Zivouet, toujours idéalement placé sur l'échelle des valeurs, sa place est sur le podium et pourquoi pas sur la plus haute marche. Suivi du 9, Antel Bush, qui aligne les performances de choix depuis quelques mois. Le 6, Chape Smith, de nouveau confié à Pierre-Charles Boudot. Le 8, Bailly, peut en 36 de valeur prendre une place dans la bonne combinaison. Et enfin, le 2, Niti Kales, bénéficiant de la confiance de son entraînement. Il complétera notre sélection. Une sélection que vous pouvez retrouver sur ma chaîne YouTube Tom Kazak, les pronostics hippiques avec mes dernières minutes. Donc notre choix aujourd'hui, premier le 11, Elusivouet. Second le 9, Antel Bush. Troisième le 6, Chape Smith. Quatrième le 8, Bailly. Cinquième le 2, Niti Kales. Le second choix le 3, le 7 et le 16. Et à vous la fortune.
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Poste ouvert aux débutants avec formation CAP, BEP ou équivalent. L'entreprise Grange Vologne Automobile recherche pour Gérardmer un comptable. C'est un poste en CDI à temps partiel, 10 heures par semaine qui vous est proposé. Et pour postuler, on vous demande 3 ans d'expérience avec formation Bac plus 2 en compta. À Remiremont, le restaurant La Belle Marée recherche un commis de cuisine. C'est pour un poste en CDI à 35 heures par semaine. 6 mois d'expérience vous sont demandés avec formation CAP, BEP. Prise de poste dès que possible. À Gérardmer, on recherche un agent immobilier parlant le néerlandais et l'anglais. Les débutants sont acceptés. Vous serez donc qualifié en tant que commercial. C'est avec l'agence Interfrance Immobilier. À Vanier, on vous propose un poste de charpentier couvreur. C'est pour une mission intérimaire de 4 mois à 35 heures par semaine. Et 2 ans d'expérience sont demandés. La boulangerie du Lac à Gérardmer recherche un pâtissier, poste en CDI à 35 heures par semaine. Un an d'expérience est demandé avec formation CAP, BEP. Il faut être également titulaire du permis. Il y a un poste de maçon qui vous est proposé sur la commune d'Éloie. Alors c'est un poste en CDI à 35 heures par semaine. On vous demande 2 ans d'expérience avec également le permis B. Les ADMR de Gérardmer recherchent une aide à domicile, poste en

Nabor. Il y a un poste d'agent de fabrication polyvalent qui vous est proposé. C'est pour un CDD de 3 mois. C'est un contrat à 35 heures par semaine. On vous demande 3 mois d'expérience pour postuler. À noter qu'il y aura possibilité de renouveler le contrat. Il faut impérativement avoir le CACES R489 catégorie 3. L'hôtel-restaurant Les Jardins de Sophie, Axon-Roulonge-Mer, recherche un plongeur, poste en CDI à temps partiel, 28 heures par semaine. C'est ouvert au

titre de Vosges Matin à la une. Les Mirabelles ont tenu tête à la météo avec les dernières récoltes. C'est l'heure du bilan pour les Mirabelles de Lorraine. Et malgré la sécheresse, le petit fruit semble plutôt bien tirer son épingle du jeu en Lorraine. Il sera parfois plus vert, mais bien sucré. Photo de Fred Marvaux. C'est en page 2 et 3, les Mirabelles. Vous les trouvez en vente un petit peu partout, mais déjà. Dans les Vosges, toujours en page 4, un hacker revendique une cyberattaque visant les sapeurs-pompiers. Action rue Longemer, en page 5, une action pour soutenir le jardin du Haut-Chitelet. Photo de Florent Zeller. Canicule, en page 14, la Déodacie pourrait-elle manquer d'eau? Vecou, en page 40, agricultrice albinos, son beau parcours. Photo d'Estelle Lemerle-Cohen. Et puis en sport, en page 22, Tanguy Ballan du badminton au triathlon. Photo fournie par Tanguy Ballan lui-même. Eh bien, à l'instar d'ailleurs de la rubrique sport d'il y a quelques années sur Radio des Ballons, le supplément sport de Vosges Matin disparaît. Et bien, vous retrouvez les pages sport malgré tout. Tous les lundis, le sport n'est plus ce qu'il était dans les journaux, même évidemment. Les résultats sont maintenant dominés par les résultats sur Internet, les résultats, enfin immédiats du moins, sur les réseaux sociaux notamment.

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1: Alpha Blondie, rendez-vous 7h43, l'avenue du Pape à Metz, le 28 septembre, que vous soyez préinscrit ou non, bien vous devez vous inscrire en ligne, donc sur https://, bien sûr, rencontrer le pape, le Léon 14, à Metz, c'est pas tout simple, hein, parce qu'il faut nous demander des précisions, 2026-metz.venio.fr/fr, on reprécisera mieux tout cela, parce que c'est un petit peu compliqué. Le tarif pour le quart est de 30 euros à partir, je suppose, de Remiremont. Et voici sur Radio des Ballons. Et ben maintenant, après le rendez-vous d'Alpha Blondie, voici Barry White, Yours First, Last.

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1: La voix exceptionnelle de Barry White, You're the first, last, my everything, 7h48. Les veillées interculturelles Chapelle de Travexin, veillées du monde par le quatuor Balkans et troupes IPAC même, ce sera dimanche 6 septembre à 15h, donc à Travexin, la Chapelle, vous connaissez tous. Héloïse Eritza, comment tu vas?

Louise Eritza, comment tu vas? 7h51. Aujourd'hui, nous sommes le lundi 31 août. Adieu, mois d'août. Le soleil s'est levé à 7h05. Il se couchera à 20h36. Nous fêtons Aricide. Bon, je vous donne pas les autres parce que c'est pas très important. En septembre, pluie fine et bonne pour la vigne. Bon, même il est un peu tard parce qu'il y a des vendanges. Et en raison de la chaleur, elles ont dû commencer plus.

0: Et en cette journée du 31 août à 7h52, que s'est-il passé? 31 août en 1923, les villes de Tokyo et Yokohama sont détruites par un tremblement de terre qui fait plus de 142 000 morts. En 1939, l'Allemagne nazie envahit la Pologne, début de la Seconde Guerre mondiale. En 1949, fondation de la première communauté d'Emmaüs. En 1969, le colonel Kadhafi prend le pouvoir en Libye. En 1983, l'aviation de chasse soviétique abat un Boeing sud-coréen, 269 morts. Eh bien, aujourd'hui, j'ai quand même une question à vous poser, comme cela. Qui, plutôt, du marin ou de l'aviateur, écrit le moins? Vous avez compris? Qui, du marin ou de l'aviateur, écrit le moins? Évidemment, c'est le marin, car il a jeté l'ancre. Sylvie Alain vont arriver avec l'horoscope. Voici Vincent Delerme. Bon anniversaire à Vincent Delerme, Fanny Ardant et moi.
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1: Bonjour à tous, nous fêtons Aristide en ce 31 août. Alors, votre journée vue par les planètes.
2: Bélier, ne remettez pas à plus tard pour faire précisément le point sur l'état de vos finances.
1: Taureau, si une histoire d'argent vous tracasse, eh bien c'est peut-être aujourd'hui que vous allez trouver la solution.
2: Gémeaux, prévoyez quelques difficultés relationnelles, vous serez gêné par la présence d'une personne.
1: Cancer, plein feu sur l'amour avec Vénus qui fait une entrée fracassante dans votre signe.
2: Les lions, rassurez-vous, vous êtes bien estimés. Par ailleurs, vos amours ne devraient pas tarder à prendre une bonne tournure.
1: Vierge, la conjoncture astrale tourne en votre faveur. Vous allez pouvoir vous mettre dans une position gagnante et ce, dans tous les domaines.
2: Balance, à vous de faire preuve de patience si une situation semble bloquée.
1: Scorpion, vous n'aimez pas spécialement que l'on décide à votre place. Reprenez donc les commandes.
2: Sagittaire, vous serez sensible à la conjoncture. Vous resterez bien dans votre coin à attendre de meilleurs aspects.
1: Capricorne, vous aurez besoin de réfléchir en paix et de vous organiser afin de mieux gérer votre temps. Vous n'en avez guère en ce moment et cela vous agace.
2: Verseau, la prudence est de rigueur, surtout s'il s'agit de prendre des décisions personnelles importantes.
1: Enfin, Poisson, vous bénéficierez d'un flux nettement positif. Ils vous insuffleront la patience et une bonne confiance en ce que vous faites. À demain pour un nouvel horoscope, nous fêterons Gilles. Bonne journée à tous.
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0: alors qu'il a percuté la barrière de sécurité et un poteau. 3 personnes à l'intérieur de la voiture, 2 blessés légers et un plus gravement. Les papeteries du Souchan, ou le site industriel emblématique devenu Friche, un garçon de 15 ans de Fraise se promenait samedi dans le bâtiment d'une machine à papier avec des potes lorsqu'il a chuté d'une vingtaine de mètres. L'hélicoptère du SAMU Lorraine a été dépêché sur place, mais le jeune homme est décédé avant son arrivée. Un jeune Alsacien faisait du vélo samedi avec des amis et passé par-dessus la balustrade s'est retrouvé à 5 mètres en contrebas. Il pourrait avoir une fracture du fémur. Ça se passait sur le secteur de la Bresse. Un conducteur de 36 ans a perdu le contrôle de ce véhicule samedi dans un virage à Nompatelize et s'est retrouvé au fossé. Le conducteur a probablement une fracture de la clavicule. Manifestation au jardin du Haut-Châtelet hier avec des bouteilles d'eau. Il s'agit de sauver des plantes rares victimes de la sécheresse. Succès pour l'Open Swin dans le lac de Gérardmer et encore le bal des pompiers à Remiremont. Décès de Daniel Pageot, 88 ans, obsèque mercredi à 15h30 à l'église d'Éloi. Isabelle Galibert, née Mougel, 62 ans, obsèque vendredi à 14h30 à l'église de la Bresse. Obsèque de Maria Tringuignot-Lopez, 84 ans, ce lundi à 14h30 à l'église de rue. Simone Galmiche, née Grand Mougin, 99 ans, demain mardi à 10h à l'église de Ramonchamp. Simone Duval, née Mougenot, 99 ans, mercredi à 10h30 à l'église de rue. Isabelle Galibert, née Mougel, 62 ans, vendredi à 14h30 à l'église de la Bresse. Raphaël Verissimo, 71 ans, ce lundi à 10h à l'église d'Éloi. Et puis des résultats de sport avec notamment la Coupe de France de football et le CST qui a été battu par Saint-Nabor 8-0 donc au Tio. Plombières qui a battu Adol 5-3. Et puis bien, je vous donne pas tous les résultats, mais sachez aussi que donc autour d'Espagne, Pogacar a dû abandonner suite à une chute. Enric Mas est maintenant le leader de ce Tour d'Espagne et Maël Didier remportait le 25e Grand Prix de la ville de Saint-Dié. Soleil, nuages, jusqu'à 25 degrés avec des vents allant jusqu'à 70 km/h. C'est le menu météo du jour. Demain, soleil et nuages de 10.
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0: 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Et oui, Chloé, pour gagner ce matin plein de choses. 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Deux entrées également pour le musée des mille et une racines à Cornimont. 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

Bien bravo, parce que c'était quand même facile. C'était Michel Polnareff, ça n'arrive qu'aux autres, sorti en 1971. Eh bien, nos gagnants ont gagné. Et tout simplement, tout le package que je vous ai annoncé. Tout

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1: On va parler avec. Je vais les laisser donner leur prénom, chacun à leur tour.
2: Moi, je m'appelle Charles.
3: Antoine.
1: On va parler des récits mythologiques de Lycan et d'Arachné. Alors, Arachné et Lycan, ça c'est des récits mythologiques grecs. Et c'est vrai que je me rappelle le plus bien qui était Arachné. Donc, reparlez-moi d'elle, les enfants.
3: Je peux dire ?
1: Vas-y, Antoine.
3: Bah, c'était une femme très forte en couture. Et on la comparait
1: c'était
3: même
1: pas,
3: à...
1: C'était pas une déesse, elle était humaine quand même.
3: Oui, une...
1: C'est une mortelle.
3: Une mortelle, voilà. Et on la comparait même à Pallas. Tellement elle était douée.
2: Pallas, pour rappeler, c'est la déesse grecque, oui, Athéna.
1: Bien. Un de ses surnoms, Pallas. Et c'est vrai qu'elle est connue pour avoir été transformée en bête. Bah, le nom d'Arachné a donné le nom de la bête avec le temps. Elle a été transformée en quoi ?
3: Araignée.
2: Et c'est de là que vient le mot arachnophobe. C'est la phobie des araignées.
1: Pas mal du tout. Bon. Alors, la plupart du temps dans les mythologies grecques, les êtres humains se font punir parce qu'ils ont osé défier un dieu ou les dieux, et les dieux en colère. Contrairement dans le christianisme, les dieux grecs peuvent se mettre en colère. Et ils aiment se venger, même, des fois. Ils punissent les êtres humains, mais avec un châtiment qui est souvent éternel. Il y en a un qui est très très connu. On en avait parlé, je crois, d'ailleurs, la dernière fois. Oui, tu m'avais parlé de Sisyphe, dans les petits mythos. Sisyphe qui avait osé défier les dieux, et qui avait été puni en étant enfermé au Tartare, la prison des enfers, condamné à remonter en rocher au sommet d'une colline, mais qui retombe à chaque fois. Là, par contre, qu'est-ce qui fait que Arachné, elle a été châtiée par Athéna ?
2: Eh ben, c'est juste parce qu'elle s'est comparée à Athéna et qu'elle a dit qu'elle était meilleure que les déesses, les dieux, et qu'elle était la plus forte.
1: La meilleure tisseuse. Oui.
2: Alors, Athéna est venue, donc l'a défiée. Et puis, dans un concours de tissage.
1: Ouais.
2: Et Arachné a fait une toile très... comment dire ?
3: Controversée.
2: Ah oui.
1: Bien dit, Antoine.
2: C'est représenter les erreurs des dieux.
1: Provocatrice.
2: Oui. Toutes les erreurs des dieux dessus, sur cette toile. Et... Donc elle était très énervée à tout.
1: Non, elle montrait toutes les erreurs des dieux, c'est-à-dire non seulement tous les défauts qu'ils avaient...
3: En plus, quand les dieux...
1: Les exploits qu'ils ont fait, les fois où ça n'a pas marché.
3: Quand les dieux abusaient des femmes aussi.
1: Très bien.
4: Pourquoi les dieux, ils ont abusé des femmes ?
1: Ça arrive souvent. Zeus, notamment.
4: Pourquoi les dieux, s'ils ont abusé les femmes ?
3: Pour les séduire.
1: Zeus tombe très souvent amoureux. Et il estime qu'il a le droit de faire ce qu'il veut pour avoir la femme qu'il aime.
4: Ça
1: se fait pas normalement.
4: Ça veut dire, c'est comme si c'était un charreau. On peut dire ça comme ça.
1: Carrément ça, Léo.
2: Oui. Et puis donc, Athéna, avec Arachné, elle a voulu la punir. Parce que, vu qu'elle a
1: refusé. Elle a été insultée. C'est comme si elle l'avait littéralement insultée.
2: Oui. Et donc, elle l'a transformée en araignée. Et pour qu'elle tisse pour toujours, qu'elle soit la meilleure tisseuse, tout en étant transformée et étant obligée de tisser. Elle voulait tisser, elle voulait savoir tisser, elle voulait montrer comment elle tissait, elle voulait être la meilleure.
1: Ouais.
2: Et ben maintenant elle est la meilleure, mais elle est condamnée à faire ça pour toute la durée de sa vie.
1: Excellent.
2: Et pour tous ses descendants, ce sera aussi des araignées.
1: Est-ce qu'ils vous ont appris comment ça s'appelle ce phénomène quand on est puni par là où on était le meilleur ?
2: Non, je crois pas.
1: Est-ce qu'ils vous en parlaient en cours d'ironie ?
2: Ah oui.
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1: Ah ouais, Joseph Kamel, Vita, jamais, 8h20.
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1: Eh bien, la saison ne se termine pas pour les hautes mines du Tio, puisque c'est juste au 30 septembre que les mines du Tio sont ouvertes tous les jours de 10h à 19h. Dernier départ de visite 17h, dernière entrée expo 18h, réservation conseillée 11€ par adulte, 8,50€ par enfant. Et en soirée, vous avez aussi d'autres rendez-vous, mais nous aurons l'occasion d'en reparler également. Pierrette arrive avec l'éphéméride, voici Bob Marley, Redemption Song.

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1: L'éphéméride, c'est tout de suite. Le 31 août, bonne fête Aristide, c'est l'auteur de l'apologie de la religion chrétienne. Leur couleur le jaune, leur chiffre le 4. Les naissances du 31 août, Rachel Legrain Trapani, Miss France 2007. Vincent Delerme, l'auteur et chanteur. Thierry Champion, le tennisman. Éric Zemmour, le journaliste. Maria Candido, la chanteuse. Richard Gere, l'acteur américain. Serge Blanco, le joueur de rugby. En 1933, c'est la naissance de Martine Amarande, comédienne de théâtre, actrice et chanteuse. En 1897, Frédéric March, l'acteur américain. En 1811, Théophile Gautier, poète romancier, dont Capitaine Fracasse. Les décès. En 2017, Richard Anderson, l'acteur. En 2010, Laurent Fignon, le coureur cycliste. En 1997, Lady Diana, l'épouse de Charles, le prince de Galles. En 1973, John Ford, le cinéaste. En 1963, Georges Braque, le peintre cubiste, graveur et sculpteur. Et en 1867, Charles Baudelaire, l'écrivain. En 2002, en foot, Ronaldo quitte l'Inter de Milan pour le Real Madrid. En 2000, c'est la suppression de la vignette automobile. En 1997, lors d'un accident de voiture, la princesse Diana trouve la mort sous le pont de l'Alma à Paris avec son compagnon Dodi Lafayette, milliardaire égyptien. En 1986, le paquebot soviétique Amiral Nakhimov coule en mer Noire après une collision avec un cargo. 400 morts. En 1980, en cyclisme, le Français Bernard Hinault devient champion du monde. En 1951, c'est la présentation à Düsseldorf du premier disque 33 tours par la Deutsche Grammophon. En 1937, c'est la création de la Société nationale des chemins de fer français, la SNCF. Et en 1928, c'est la première de l'opéra de Katsu à Berlin. Et le dicton, quand août n'est pas pluvieux, septembre est souvent radieux.
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2: Puis mercredi, peu après 7h du soir, au Rumont, à Remiremont, un homme et une femme se battent sur le palier de leur appart et tous deux tentaient de s'accaparer une arme de poing. L'homme est finalement rentré dans l'appartement et a montré un sabre katana qui s'est retranché, tandis que la femme était mise en sécurité par les forces de l'ordre, lesquelles ont réussi à convaincre l'homme de se rendre. Il sera jugé en février. Le syndicat départemental d'incendie et de secours, service départemental, a peut-être été victime d'une cyberattaque revendiquée par un hacker, sans conséquence, semble-t-il. Jeudi 20 août, un conducteur venu d'Occitanie ne s'arrête pas au contrôle. Il tente de semer les policiers à Épinal. Maxime Pons écope de prison ferme et confiscation de la voiture. Il était en excès de vitesse et conduisait sans permis. Route du Ménil, samedi vers 5h de l'après-midi, un conducteur perd le contrôle de sa voiture qui chute au ravin sur plus de 10 mètres en faisant des tonneaux alors qu'il a percuté la barrière de sécurité et un poteau. Trois personnes à l'intérieur de la voiture, deux blessés légers et un plus gravement. Les papeteries du Souchan ou le site industriel emblématique devenu Friche, un garçon de 15 ans de fraise se promenait samedi dans le bâtiment d'une machine à papier avec des potes lorsqu'il a chuté d'une vingtaine de mètres. L'hélicoptère du SAMU Lorraine a été dépêché sur place, mais le jeune homme est décédé avant son arrivée. Un jeune Alsacien faisait du vélo samedi avec des amis et passé par-dessus la balustrade s'est retrouvé à 5 mètres en contrebas. Il pourrait avoir une fracture du fémur. Ça se passait sur le secteur de la Bresse. Un conducteur de 36 ans a perdu le contrôle de ce véhicule samedi dans un virage à Nonpatelise et s'est retrouvé au fossé. Le conducteur a probablement une fracture de la clavicule. Manifestation au jardin du Haut-Chitelet hier avec des bouteilles d'eau. Il s'agit de sauver des plantes rares victimes de la sécheresse. Succès pour l'Open Swin dans le lac de Gérardmer et encore le bal des pompiers à Remiremont. Décès de Daniel Pageot, 88 ans, obsèque mercredi à 15h30 à l'église d'Éloie. Isabelle Galibert, née Mougel, 62 ans, obsèque vendredi à 14h30 à l'église de la Bresse. Obsèque

0: battu par son abord 8 à 0, donc au Tio. Plombière qui a battu Adol 5-3. Et puis, bien, je vous donne pas tous les résultats, mais sachez aussi que donc au Tour d'Espagne, Pogacar a dû abandonner suite à une chute. Enric Mas est maintenant le leader de ce Tour d'Espagne et Maël Didier a remporté le 25e Grand Prix de la ville de Saint-Dié. Soleil, nuages, jusqu'à 25 degrés avec des vents allant jusqu'à 70 km/h. C'est le menu météo du jour. Demain, soleil et nuages de 10.
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Zuba Crew à demi-nu. 8h39, le Tennis Club de Remiremont ouvre ses inscriptions pour la saison 2026-2027. Eh bien, mercredi 2 septembre, ce sera une permanence de 14h à 19h. C'est sur le site de la Grange Puton, route des Rivales à Remiremont. Encore malade, et Camille Lelouch dans Moi je t'aime.

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0: encore malade. Et Camille Lelouch, non, moi je t'aime, 8h43. Le droit des femmes au fil du temps, portrait de Vosgienne, eh bien c'est au musée du textile des Vosges, à Ventron, route du col de Dorène, ouverture de 10h à midi, de 14h à 18h, c'est fermé le lundi. Et oui, c'est pour ça que je vous le donne aujourd'hui. Et c'est jusqu'au 23 octobre, donc entrée payante, mais vous pouvez y aller quand vous voulez. Maxime, le portier.
1: Je suis dans la discothèque, là. Ouais. Non, ben, ouais, ben, je me mets en place, là. Ouais. Bon, on va ouvrir la première barrière. Ouais. On va ouvrir la première barrière. Ouais, et je bloque la deuxième. Ouais, comme d'habitude, d'accord. Ouais. Attends, ouais. Ouvert la première. Ouvert. Ouais, Claude, Isaïe. Hey, toc. Hey, dans ta gueule ou quoi, toi? Mettez-vous en filatienne par deux, là, tous. En filette. Hey, filatienne, en filette. Bon. En parrain, mettez-vous en parrain. En filadienne parrain. En filadienne parrain. Tous. Parrain. Hé, parrain, ça va? Ouais, non, parrain, tu passes par derrière, toi. Ouais. Non, pas vous, vous rentrez parrain par devant, vous rentrez par derrière. Non, parrain, rentre par derrière, vous rentrez parrain. Bon, parrain, laisse tomber. Ouais, si j'avais su, j'aurais demandé à mon oncle de venir, ouais. Laisse tomber. Ouais. Non, mais je te rappelle ici de mes problèmes, hein. Bon, allez, vas-y. Oh, c'est bon. Vas-y. Oh, c'est bon. Oh, c'est bon. Vas-y. Vas-y. C'est bon. Vas-y. Stop. Carte d'identité, y'a pas de porc qui pourquoi tu donnes épicé et tout. Merci. T'en putain la gueule. T'étais pas en forme quoi, ça savais pas, t'étais malade. Qu'est-ce qu'il y a? Elle est à l'envers. Oh bah c'est pas mieux, hein. Ouais. Moi je pensais que t'avais des cheveux, que t'étais bien rasé, en fait t'es chauve et t'as une barbe. Ouais, dégage. Dégage, je vais plus te voir, dégage. Ouais, Claude, ouais, fils de Landru qui arrive. Fils de Landru, ouais. Non, mais je te rappelle si j'ai mes problèmes, hein. À tout à l'heure. Vas-y. Oh, c'est bon. Vas-y. Oh, c'est bon. Vas-y. Stop. Où tu vas, toi? Hein? Non. Tu rentres pas dans la discothèque. Je dis, tu rentres pas dans la discothèque. Bah, tu rentres pas dans la discothèque avec tes baskets. Non, je t'explique. T'as des pieds, avec des orteils, avec des baskets autour. Ouais, bah, tu rentres pas. Non, c'est dans le règlement. Dans le règlement, il est marqué. S'il a des baskets, il rentre pas, Toi t'as des baskets, et ben tu rentres pas, Mais je m'en fous que c'est des nicks. Mais je m'en fous que t'as payé 999. Combien? 999 francs pour une paire de baskets? Dis pas bien ou quoi? Car moi j'ai un petit mocassin, 49,95 francs, je rentre dans la boîte. Quand t'as des nicks, à 999 francs, tu rentres pas. T'es fait niquer. Ben, tu rentres chez toi, tu mets une paire de tongs avec des marguerites au-dessus, c'est magnifique, tu pourras rentrer. Mais là, tu dégages. Ouais, Claude, ouais, il voulait me niquer, mais t'inquiète pas, je lui rebook, hein. Ouais. Non, mais je te rappelle, hein, Claude, je te rappelle. À tout à l'heure. Vas-y. Oh, c'est bon. Vas-y. Oh, c'est bon. Oh, c'est bon. Claude, stop, 2 minutes. Ouais, petit problème, là. Il y a ce travesti. Il y a ce travesti. Bah, une gonzesse avec un zizi. Bah, qu'est-ce que je fais? C'est gratuit pour les filles, ce soir. Hein? Non mais d'accord, mais non mais je lui dis, Monique, demi-tarif pour monsieur, dame. Vas-y. Non mais je te rappelle. Oh c'est bon. Vas-y. Oh c'est bon. Vas-y. Stop. Là le jardin, viens ici. Viens ici, Atchoum, viens là. Une carte de membre, t'en as une? Une carte de membre, tu en as une? Bon, ouais, Claude, ouais, je crois qu'on bagarre. T'inquiète pas, il est tout petit, on veut lui claquer sur le trottoir, hein, ouais. Une carte de membre. Une carte. Bon, on va prendre le problème à l'envers. Une carte de France, tu sais ce que c'est? Ouais. Bah, pareil, mais plus petit avec ta gueule et ton adresse. T'en as une, t'en as pas? Bon, bah, tu rentres pas. Hein? Comment on fait pour une carte de membre? C'est à l'intérieur. Et toi, tu rentres pas? Non, c'est marqué dans le. Il est marqué dans le règlement. S'il a pas de carte de membre, il rentre pas. Toi, t'as pas de carte de membre, bah, tu rentres pas! Eux ils ont compris, pourquoi pas toi? Hé, hey, toi tu te fous de ma gueule ou quoi tes baskets? Tu les as mis en peinture dans ta voiture? Dégage, va mettre tes tongs. Et toi tu dégages aussi. Bon, ouais, Claude, ouais, je crois que je vais faire une intervention à la bombe lacrymogène. T'as entendu ce que j'ai dit à Claude? Intervention, bombe lacrymogène. Pique à tes yeux, malade à ton ventre. Fais attention, attends. Claude, je m'agourais de matériel.
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Bob Sinclair à Tennessee, 8h51, nos stations vont se séparer comme chaque jour. Et il y a à l'amicale des Bruyères, Stork & Zone, qui propose un concours de pêche à la Gaule et canne fixe dimanche 6 septembre, avec matinée premier tour de 8h à 9h30, l'après-midi 14h, 15h. Il y a un repas, une assiette de volaille à la Provençale, nouilles, etc. pour 15€. Et vous avez des renseignements au 03 29 28 17 70. Débutants et familles, c'est ouvert à tous. Parking assuré, ambiance et convivialité. Sylviana avant d'arriver avec l'horoscope. Voici pour terminer ces deux heures de programme en commun. Alain Bachung, Gabi.

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12: Bonjour à tous, nous fêtons Aristide en ce 31 août. Alors, votre journée, vue par les planètes.
13: Bélier, ne remettez pas à plus tard pour faire précisément le point sur l'état de vos finances.
12: Taureau, si une histoire d'argent vous tracasse, eh bien c'est peut-être aujourd'hui que vous allez trouver la solution.
13: Gémeaux, prévoyez quelques difficultés relationnelles, vous serez gêné par la présence d'une personne.
12: Cancer, plein feu sur l'amour avec Vénus qui fait une entrée fracassante dans votre signe.
13: Les lions, rassurez-vous, vous êtes bien estimés. Par ailleurs, vos amours ne devraient pas tarder à prendre une bonne tournure.
12: Vierge, la conjoncture astrale tourne en votre faveur, vous allez pouvoir vous mettre dans une position gagnante et ce, dans tous les domaines.
13: Balance, à vous de faire preuve de patience si une situation semble bloquée.
12: Scorpion, vous n'aimez pas spécialement que l'on décide à votre place. Reprenez donc les commandes.
13: Sagittaire, vous serez sensible à la conjoncture. Vous resterez bien dans votre coin à attendre de meilleurs aspects.
12: Capricorne, vous aurez besoin de réfléchir en paix et de vous organiser afin de mieux gérer votre temps. Vous n'en avez guère en ce moment et cela vous agace.
13: Verseau, la prudence est de rigueur, surtout s'il s'agit de prendre des décisions personnelles importantes.
12: Enfin, Poisson, vous bénéficierez d'un flux nettement positif. Ils vous insuffleront la patience et une bonne confiance en ce que vous faites. À demain pour un nouvel horoscope, nous fêterons Gilles. Bonne journée à tous.
14: Bonne matinée avec Raymond. Le programme d'animation de la médiathèque du TIO. Le samedi 5 septembre à 10h auront lieu les petites pages. Vol, vol, vol, papillon. Un tapis de lecture, des comptines et des jeux de doigts pour les tout petits.
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3: L'actualité en cette journée de lundi et puis mercredi, peu après 7h du soir, au Rumont, à Remiremont, un homme et une femme se battent sur le palier de leur appart et tous deux tentent de s'accaparer une arme de poing. L'homme est finalement rentré dans l'appartement et a montré un sabre katana qui s'est retranché, tandis que la femme était mise en sécurité par les forces de l'ordre, lesquelles ont réussi à convaincre l'homme de se rendre. Il sera jugé en février. Le syndicat départemental d'incendie et de secours, service départemental, a peut-être été victime d'une cyberattaque revendiquée par un hacker, sans conséquence, semble-t-il. Jeudi 20 août, un conducteur venu d'Occitanie ne s'arrête pas au contrôle. Il tente de semer les policiers à Épinal. Maxime Ponce écope de prison ferme et confiscation de la voiture. Il était en excès de vitesse et conduisait sans permis. Route du Ménil, samedi vers 5h de l'après-midi, un conducteur perd le contrôle de sa voiture qui chute au ravin sur plus de 10 mètres en faisant des tonneaux alors qu'il a percuté la barrière de sécurité et un poteau. Trois personnes à l'intérieur de la voiture, deux blessés légers et un plus gravement. Les papeteries du Souchan, où le site industriel emblématique devenu friche, un garçon de 15 ans de fraises se promenait samedi dans le bâtiment d'une machine à papier avec des potes lorsqu'il a chuté d'une vingtaine de mètres. L'hélicoptère du SAMU Lorraine a été dépêché sur place, mais le jeune homme est décédé avant son arrivée. Un jeune Alsacien faisait du vélo samedi avec des amis et passé par-dessus la balustrade s'est retrouvé à 5 mètres en contrebas. Il pourrait avoir une fracture du fémur. Ça se passait sur le secteur de la Bresse. Un conducteur de 36 ans a perdu le contrôle de ce véhicule samedi dans un virage à Nompatelize et s'est retrouvé au fossé. Le conducteur a probablement une fracture de la clavicule. Manifestation au jardin du Haut-Châtelet hier avec des bouteilles d'eau. Il s'agit de sauver des plantes rares victimes de la sécheresse. Succès pour l'Open Swin dans le lac de Gérardmer ou encore le bal des pompiers à Remiremont. Décès de Daniel Pageot, 88 ans, obsèques mercredi à 15h30 à l'église d'Éloie. Isabelle Galibert, née Mougel, 62 ans, obsèques vendredi à 14h30 à l'église de la Bresse. Obsèques de Maria Tringuignot-Lopez, 84 ans, ce lundi à 14h30 à l'église de rue. Simone Galmiche, née Grand Mougin, 99 ans, demain mardi à 10h à l'église de Ramonchamp. Simone Duval, née Mougenot, 99 ans, mercredi à 10h30 à l'église de rue. Isabelle Galibert, née Mougel, 62 ans, vendredi à 14h30 à l'église de la Bresse. Raphaël Verissimo, 71 ans, ce lundi à 10h à l'église d'Éloie. Et puis des résultats de sport avec notamment la Coupe de France de football et le CST qui a été battu par Saint-Nabor 8-0 donc au Tio. Plombières qui a battu Adol 5-3. Et puis eh bien je vous donne pas tous les résultats, mais sachez aussi que donc au Tour d'Espagne, Pogacar a dû abandonner suite à une chute. Enric Mas est maintenant le leader de ce Tour d'Espagne et Maël Didier a remporté le 25e Grand Prix de la ville de Saint-Dié. Soleil, nuages, jusqu'à 25 degrés avec des vents allant jusqu'à 70 km/h. C'est le menu météo du jour. Demain, soleil et nuages de 10h.

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1: La vie au pays de Remiremont, et sachez que il y aura le départ de Claude et Joseph, les prêtres. Monseigneur Gourdon, on leur a trouvé une nouvelle affectation, et Claude Duru et Joseph Chumintao partiront donc dimanche 30 août à 10h30 à l'abbatiale. Ce sera suivi cette messe d'un partage du verre de l'amitié et d'un repas donc au grand jardin. Et si vous souhaitez terminer votre amitié, votre reconnaissance ou autre, eh bien, vous pouvez d'ores et déjà déposer en toute discrétion à l'accueil du presbytère vos mots personnalisés. Et puis, le forum des associations, il était prévu le 29 août, il est maintenant le 5 septembre de 10h à 18h au Palais des Congrès. Accès libre et gratuit, et nous y serons donc avec Radio des Ballons. La course de garçons de café qui s'élance plateau en main, les garçons de café dans une course sans renverser une seule goutte, dimanche 30 août à 13h30, place de l'Âtre de Tassigny, donc à Remiremont. Et à noter qu'il y aura le samedi 19 et dimanche 20 septembre le premier triathlon de Remiremont, championnat Grand Est jeune et championnat Grand Est de relais mixte, c'est toute la journée au plan d'eau. Informations et inscriptions à triathlon-remiremont.fr. Et puis du 12 au 20 septembre au Champ de Mars, la fête foraine. Les journées européennes du patrimoine aussi, les 19 et 20 septembre, sur le thème patrimoine en péril, raviver, résister, réimaginer, gratuit et ouvert à tous dans la maison du collectionneur Pierre Weidmann, et les arts décoratifs, patrimoine en danger, les enjeux de la restauration, information remiremont.fr. La 9e marche solidaire des Amis du Châtelet, samedi 29 août, avec l'association des bénévoles auprès des résidents de l'EHPAD du Châtelet à Remiremont. Parcours de randonnée pédestre de 5 à 10 km. Départ entre 8h30 et 14h30 au stade de Fallières à Saint-Nabord, direction Bellefontaine et Certigny. Collation gratuite au contrôle, tarif 3 euros. Adulte minimum reversé au profit de l'association. Petite restauration et buvette, gobelet ne pas fourni. C'est important parce que sinon vous allez boire comment? À la bouteille. Danse africaine, ce sera aussi samedi 29 août de 9h à midi au l'espace Belvédère au Rumont, donc à Remiremont, de 9h à 10h30, stage de danse africaine traditionnelle, et puis Afro New Style à de 10h30 à midi.
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2: Un coup de cœur télévisé en cette journée de lundi. France 2 propose Le Rouge et le Noir avec Victor Belmondo et Virginie Ledoyen. C'est l'épisode 1 puisqu'il s'agit d'une série. 1828, la monarchie restaurée vacille, une nouvelle révolution gronde. Dans cette France oubliée, Julien Sorel, pauvre fils de charpentier, est prêt à tout pour s'élever socialement. Le Rouge et le Noir racontent l'ascension si fulgurante que tragique de ce transfuge de classe. Deuxième épisode à 21h55. Le Bon, la Brute et le Truand, c'est un film événement hein, de Sergio Leone, le western italo-espagnol de 1966 avec Clint Eastwood et Lee Van Cleef. Durant la guerre de sécession, deux hommes, Joe et son complice Tuco, se lancent à la recherche d'un coffre contenant 200 000 dollars en pièces d'or volées à l'armée sudiste. Le cruel Setenza est également en cause, en chasse, et chacun possède un indice dont les deux autres ont besoin. Il est assez long, il se terminera un petit peu après minuit. Et sur Arte, L'Arme à gauche, c'est le film de Claude Sauté de 1965 avec Lino Ventura, Sylvia Cocina, Alberto de Mendoza. Dans les Caraïbes, Jacques Courau, un marin au chômage, est contacté par un certain Hendrix qui lui demande de l'aider à acheter un yacht, le Dragoon. Bientôt, le bateau d'Hendrix se volatilise, avec lui aussi d'ailleurs. Cité médiévale, vous le découvrirez sur TFX, un documentaire Forteresse des Comtes de Champagne, à 80 km de Paris, Provins, l'une des cités médiévales les mieux conservées d'Europe. Et puis Chambord, les secrets d'un chantier monumental, si tout à l'heure c'était sur Nouveau 19, là c'est sur MC Découverte, chef-d'œuvre de la Renaissance, Chambord est l'un des monuments les plus célèbres au monde. Vosges TV à 21h, Le Monde comme il va, nous sommes des oubliés de Sébastien Beck. Découvrez les forêts du Grand Est à travers les yeux d'un oublié de la nature présent pour nous rendre compte de la beauté de ce qui nous entoure. Voilà, c'est le retour de notre rubrique télé après notre programme d'été. Bonne journée à toutes et à tous avec Radio des Ballons, bien sûr.
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0: Bonjour à tous, nous fêtons Aristide en ce 31 août. Alors, votre journée vue par les planètes.
1: Bélier, ne remettez pas à plus tard pour faire précisément le point sur l'état de vos finances.
0: Taureau, si une histoire d'argent vous tracasse, eh bien c'est peut-être aujourd'hui que vous allez trouver la solution.
1: Gémeaux, prévoyez quelques difficultés relationnelles. Vous serez gêné par la présence d'une personne.
0: Cancer, plein feu sur l'amour avec Vénus qui fait une entrée fracassante dans votre signe.
1: Les lions, rassurez-vous, vous êtes bien estimés. Par ailleurs, vos amours ne devraient pas tarder à prendre une bonne tournure.
0: Vierge, la conjoncture astrale tourne en votre faveur. Vous allez pouvoir vous mettre dans une position gagnante et ce, dans tous les domaines.
1: Balance, à vous de faire preuve de patience si une situation semble bloquée.
0: Scorpion, vous n'aimez pas spécialement que l'on décide à votre place. Reprenez donc les commandes.
1: Sagittaire, vous serez sensible à la conjoncture. Vous resterez bien dans votre coin à attendre de meilleurs aspects.
0: Capricorne, vous aurez besoin de réfléchir en paix et de vous organiser afin de mieux gérer votre temps. Vous n'en avez guère en ce moment et cela vous agace.
1: Verseau, la prudence est de rigueur, surtout s'il s'agit de prendre des décisions personnelles importantes.
0: Enfin, Poisson, vous bénéficierez d'un flux nettement positif. Ils vous insuffleront la patience et une bonne confiance en ce que vous faites. À demain pour un nouvel horoscope, nous fêterons Gilles. Bonne journée à tous.
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L'actualité en cette journée de lundi et puis mercredi, peu après 7h du soir, au Rumont, à Remiremont, un homme et une femme se battent sur le palier de leur appart et tous deux tentaient de s'accaparer une arme de poing. L'homme est finalement rentré dans l'appartement et a montré un sabre katana qui s'est retranché, tandis que la femme était mise en sécurité par les forces de l'ordre, lesquelles ont réussi à convaincre l'homme de se rendre. Il sera jugé en février. Le syndicat départemental d'incendie et de secours, service départemental, a peut-être été victime d'une cyberattaque revendiquée par un hacker, sans conséquence, semble-t-il. Jeudi 20 août, un conducteur venu d'Occitanie ne s'arrête pas au contrôle. Il tente de semer les policiers à Épinal. Maxime Pons écope de prison ferme et confiscation de la voiture. Il était en excès de vitesse et conduisait sans permis. Route du Ménil, samedi vers 5h de l'après-midi, un conducteur perd le contrôle de sa voiture qui chute au ravin sur plus de 10 mètres en faisant des tonneaux alors qu'il a percuté la barrière de sécurité et un poteau. Trois personnes à l'intérieur de la voiture, deux blessés légers et un plus gravement. Les papeteries du Souchan ou le site industriel emblématique devenu Friche, un garçon de 15 ans de Fraise se promenait samedi dans le bâtiment d'une machine à papier avec des potes lorsqu'il a chuté d'une vingtaine de mètres. L'hélicoptère du SAMU Lorraine a été dépêché sur place, mais le jeune homme est décédé avant son arrivée. Un jeune Alsacien faisait du vélo samedi avec des amis et passé par-dessus la balustrade s'est retrouvé à 5 mètres en contrebas. Il pourrait avoir une fracture du fémur. Ça se passait sur le secteur de la Bresse. Un conducteur de 36 ans a perdu le contrôle de ce véhicule samedi dans un virage à Nonpatelise et s'est retrouvé au fossé. Le conducteur a probablement une fracture de la clavicule. Manifestation au jardin du Haut-Chitelet hier avec des bouteilles d'eau. Il s'agit de sauver des plantes rares victimes de la sécheresse. Succès pour l'Open Swin dans le lac de Gérardmer et encore le bal des pompiers à Remiremont. Décès de Daniel Pageau, 88 ans, obsèque mercredi à 15h30 à l'église d'Éloi. Isabelle Galibert, née Mougel, 62 ans, obsèque vendredi à 14h30 à l'église de la Bresse. Obsèque de Maria Tringuigno-Lopez, 84 ans, ce lundi à 14h30 à l'église de rue. Simone Galmiche, née Grand Mougin, 99 ans, demain mardi à 10h à l'église de Ramonchamp. Simone Duval, née Mougenot, 99 ans, mercredi à 10h30 à l'église de rue. Isabelle Galibert, née Mougel, 62 ans, vendredi à 14h30 à l'église de la Bresse. Raphaël Verissimo, 71 ans, ce lundi à 10h à l'église d'Éloi. Et puis des résultats de sport avec notamment la Coupe de France de football et le CST qui a été battu par Saint-Nabord 8-0 donc au Tillot. Plombières qui a battu Adol 5-3. Et puis bien, je vous donne pas tous les résultats, mais sachez aussi que donc autour d'Espagne, Pogacar a dû abandonner suite à une chute. Enrique Mas est maintenant le leader de ce Tour d'Espagne et Maël Didier a remporté le 25e Grand Prix de la ville de Saint-Dié. Soleil, nuages, jusqu'à 25 degrés avec des vents allant jusqu'à 70 km/h. C'est le menu météo du jour. Demain, soleil et nuages de 10 à 26 degrés.

0: Grâce au grand écran, bien, vous allez pouvoir voir ou revoir le film Compostelle. C'est la comédie dramatique de Yann Samuel, un film dans lequel vous allez retrouver Alexandra Lamy, Julien Lebert et Mélanie Douté. L'histoire d'une femme et d'un adolescent qui ne se connaissent pas et qui vont parcourir ensemble le célèbre chemin de Jacques de Compostelle. Ils vont donc apprendre à se découvrir. Alors, il y a de belles différences entre la presse et les spectateurs au niveau notes sur Allociné. La presse a noté le film 2,9 et les spectateurs 4 sur 5. De la comédie française, c'est comme son nom l'indique une comédie, c'est signé Martin Darondon et Bertrand Huskla. Film dans lequel vous allez retrouver Pauline Clément, Laurent Stocker, Julien Frison. L'histoire, c'est celle de Dina qui va dévoiler sa première mise en scène à la Comédie Française. Mais lors des répétitions, rien ne se passait comme prévu. Alors c'est un film qui a reçu d'excellentes notes, 4,1 pour la presse et 4 pour les spectateurs. Et vous allez pouvoir le retrouver au Casino de Gérardmer ainsi qu'au Majestic de Remiremont. Autre comédie française qui vous est proposée en ce moment, c'est Tombé du ciel, un film signé Mohamed Hamidi avec Ilyes Jadel, Josiane Balasko ou encore Fred Testo. Un jeune homme est renvoyé de son lycée de la banlieue de Roubaix et il va inclure un lycée catholique et ce sera donc le choc des cultures. Et pour voir ce film, eh bien, vous pourrez vous rendre au Majestic à Remiremont ou encore au Casino de Gérardmer. Le film de super-héros Spider-Man Brand New Day de Destin Daniel Cretton avec toujours à l'affiche Tom Holland, Zendaya, eh bien, c'est à voir en ce moment au cinéma du Casino à Gérardmer, au Majestic de Remiremont ou encore au grand écran à la Bresse. Si vous avez manqué l'Odyssée de Christopher Nolan, eh bien vous allez pouvoir vous rattraper puisque il est encore projeté à la MCL de Gérardmer ainsi qu'à Remiremont au Majestic. À l'entracte de Vanier, découvrez l'aventure rêvée. L'histoire se déroule à la frontière bulgare dans une petite ville où une archéologue va renouer avec un de ses amis d'enfance. Et ensemble, eh bien, ils vont se retrouver mêlés à un empire criminel. Un film qui a reçu de très bonnes notes, 3,8 pour la presse et 3 pour les spectateurs. Il y a encore pas mal de films d'animation qui sont projetés sur vos écrans, comme par exemple le nouveau Tad l'Explorateur et la Lampe Magique. Il y a Toy Story 5, Des Mignons et des Monstres. À Remiremont, on vous propose également La Patte Patrouille, le film Mission Dino ou encore Marius et le Royaume des Mers.
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0: Bonjour, madame l'assistante sociale. Dis bonjour, Michel. Michel, dis bonjour à madame l'assistante sociale. Dis bonjour. Dis bonjour, bonjour, c'est pas dur, bonjour. Neuf. Oh, voyez, madame, on n'est pas là pour rien. Ah ben, 7 ans, il a mon fils, à 7 ans, Michel. Et voilà, un désastre. Madame l'assistante sociale, ce qu'est-ce qu'on voudrait? Moi, et puis Simone, ma femme, hein, ce qu'est-ce qu'on voudrait, c'est que Michel, que notre fils, qu'un petit peu qu'à 7 ans, eh ben, qu'il les vole. Lui, oui. Il voulu, oui, c'est ça. Excusez, madame, j'ai pas conjugué. Donc, qu'évolue, Michel, hein? Qu'évolue, toi. Et que là, il y a des bagages. Pas de vacances, hein? Des bagages de l'école. Moi, si tu peux mettre du BEPC dedans. Si tu peux, hein, mettre du BEPC, lire, écrire, conduire, tu vois. Un petit peu minimum, hein, lire, écrire, conduire, un petit peu. Comme ça. Qu'un petit peu comme maintenant, que Michel, on dirait enfin, comme son père, un intellectuel. Enfin, comme moi, quoi. Non, parce que, vous savez, madame, avec Simone, on a peur. Hein. Oh, bah, comme tous les parents. Hein. On n'est pas éternel, hein, ça va toujours derrière lui. Hein. On espère que c'est pas un retardé. Enfin, un attardé mental. Enfin, un mongol, quoi. Hein. Ah, tu sais, il parle pas beaucoup, hein. T'as entendu, Fulgenfrug. Pour dire bonjour. De toute façon, pas que pour bonjour, pour tous les mots, il dit gaffe, gaffe. On dirait qu'il dit bonjour tout le temps. Bon, il a marché vite. Ça, on était fiers qu'il marche vite. Hein. Ah, j'étais fier, je le montrais partout, quoi. Bon, ben, plus maintenant, hein. Parce qu'il a un problème de là, là. De... Alors, comment je vais dire maintenant? De mocalisation, quoi. Un problème de mocalisation. Ah, il sait pas mocaliser du tout, hein. Puis il sait pas écrire non plus, à 7 ans. Non, puis à la maison, il fait rien. Faut tout lui dire. Il veut rien faire. Le seul truc que monsieur, des fois, qu'il veut bien faire, c'est que le matin, des fois, il veut bien se réveiller tout seul. Mais alors là, faut voir. Oh, bah, c'est carnaval, là, madame. Il fait que m'énerver, quoi. Non, et puis, si avec ça, c'est 7 ans, d'accord, mais tout n'est pas en retard. Non, ça me gêne un petit peu, madame. Hein. Bah, faut voir des hormones qu'il a, mon fils. Les hormones du gamin. Oui. Avec Simone, on est obligé de le raser. À 7 ans, on le rase. Enfin, sauf sous les bras et le pubis. Les bras et le pubis, on touche pas, ça. Non. Oh, bah, plus tard, il gardera. Hein. Comme qui dirait qu'on lui laisse pour sa majorité, quoi. Bon. Eh ben, vous allez voir, vous allez... Non, attends, madame, attends, madame, tu vas voir, tu vas comprendre. Non, tiens, Michel, crois pas, tiens. Monte ton pubis, va, baisse ta culotte, monte ton pubis. Non, il va le montrer. Tire ton maillot, monte ton pubis à l'assistante, va. Monte ton pubis. Qu'est-ce qu'il y a? Il n'y a pas de honte, hein. Madame, c'est quoi, comme un docteur, hein, docteur, hein. Monte ton pubis. Quelqu'un de trop, tais-toi, va te faire mieux. Tais-toi. Tais-toi. Non, on le fera pas, mais il mériterait, hein. Non. Michel? Ah. Un chien? Où ça, un chien, madame, où ça? Mon fils, un chien? Oui, il est un petit peu courbé.
1: Oh, c'est parce qu'il est timide qu'il est courbé. C'est toi droit, toi.
0: Ah oui, maintenant que vous le dites. Mais c'est vrai qu'il fait un petit peu... Mais alors, Michel, hein, c'est mon fils a un clébard, quoi. Même en travaillant dur, il n'aura jamais son BEPC. Et tous les gens que je connais, qui font... C'est des chiens, alors. Oh là là là là. Mais j'en connais plein. Oh, oui, on l'a adopté, oui. Non, oh, bah oui, un chien, on l'a pas fait, hein, madame. Ah, Manchester, en Angleterre. Mais il y avait du brouillard, là, pas bien vu. Ah, tiens, ça s'emballe pour un gosse, c'est pas cher, mais pour un clébard. Ah ben, on s'est fait arnaquer, quoi. Aïe, aïe, aïe, aïe. Bon, tout s'explique, hein. C'est pour ça qu'ils bouffent tout le temps les sièges de la 4L. Bon. Regarde, ils montent en pubis, les maintenant. Hein. Arrête, c'est plus la peine, moi. Bon. Cache ton pubis, moi. Bon. Eh, cache ton pubis, là, petit clébard, là-haut. Eh, coucher, coucher, c'est ça qu'il faut dire. Alors, coucher, coucher, coucher, coucher. Ah, ben, peut cogner dessus, alors. Oui, j'appelle ma femme, oui, je l'appelle. Oh, Simone, elle va être surprise. Hein. Eh bah ben, tiens, c'est notre gosse, enfin, comme si, quoi, on s'est attaché, quoi. Oui, je l'appelle, hein. Attends, faut y aller doucement, hein, madame. Rentre ta langue, toi, j'appelle ta mère. Ah, dire qu'elle a dormi dans mon lit. Oh. Oui, oui, je l'appelle. Simone. Viens voir, viens ici, va, viens. Regarde, toujours avec chouchouté, le problème, et ben voilà, c'est un clébeur maintenant, et voilà, trop chouchouté, ah, c'est, ah, faut... Oh non! Qu'est-ce que c'est? Une chèvre? Ma femme, une chèvre! Oh putain! Oh, bah, quelle journée, hein!
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4: À Rue-sur-Moselle, la crèche Les Gros Câlins est à la recherche d'un auxiliaire de puériculture. C'est pour un poste en CDD de 6 mois à 35 heures par semaine. Pour postuler, on vous demande 6 mois d'expérience avec une formation CAP, BEP ou équivalent en petite enfance. L'entreprise Dever, basée à Rue, est à la recherche d'un technicien cordiste. C'est un poste en CDI à 35 heures par semaine qui vous est proposé. Alors on vous demande d'être titulaire du permis, avoir au minimum un CQP TCI RATA CATS. Il faut avoir l'habitude du travail en hauteur, avoir également des compétences techniques dans les métiers du bâtiment, de l'industrie. Un boulanger est recherché à Saulsur. C'est un poste en CDI à 35 heures par semaine qui vous est proposé. Le poste est ouvert aux débutants. Au syndicat, on vous propose un poste d'éducateur de jeunes enfants et animation de relais. C'est un CDI à 35 heures par semaine. Le poste est ouvert aux débutants avec formation Bac plus 2 ou équivalent. En tant qu'éducateur de jeunes enfants, il faut être diplômé d'État. Et c'est donc à partir de la mi-octobre que vous pourrez donc disposer de ce poste. Espace et paysage au syndicat est à la recherche d'un paysagiste en création. C'est un CDD de 6 mois qui vous est proposé, poste à 35 heures. On vous demande 6 mois d'expérience avec une formation CAP, BEP en tant que paysagiste. Il faut être également titulaire du permis. À Pouxeux, on recherche un responsable administratif, comptable et financier. C'est un poste en CDI à 35 heures par semaine qui vous est proposé. On vous demande 5 ans d'expérience pour postuler avec une formation Bac à plus 3, plus 4 ou équivalent en gestion financière comptabilité. Les ADMR à Archette recherchent une aide à domicile pour un poste en CDI à temps partiel, 30 heures par semaine, poste ouvert aux débutants. Si vous ne connaissez pas le métier, eh bien, vous serez formé. Alors, sachez que le niveau bac est demandé avec le permis B. Les chalets et maisons bois Poirot, situés à la Bresse, sont à la recherche d'un opérateur de ligne en rabotage-aboutage. Poste en CDI à 39 heures par semaine. Un an d'expérience est demandé avec une formation CAP, BEP ou équivalent en usinage. L'Authentique, restaurant basé à la Bresse, recherche un employé polyvalent de restauration, CDD de 3 mois à temps partiel, 32 heures par semaine, un poste ouvert aux débutants. L'atelier de Gérardmer recherche un cuisinier. C'est un poste en CDI à 39 heures par semaine qui vous est proposé à partir du 15 septembre. On vous demande un an d'expérience.
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5: Allô? Merde, c'est le répondeur. Bon, Abdel, bon, c'est Sopra. Je suis devant la gare Saint-Charles, là. Bon, je t'attends, hein.

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0: L'actualité en cette journée de lundi et puis mercredi, peu après 7h du soir, au Rumont, à Remiremont, un homme et une femme se battent sur le palier de leur appart et tous deux tentent de s'accaparer une arme de poing. L'homme est finalement rentré dans l'appartement et a montré un sabre katana qui s'est retranché, tandis que la femme était mise en sécurité par les forces de l'ordre, lesquelles ont réussi à convaincre l'homme de se rendre. Il sera jugé en février. Le syndicat départemental d'incendie et de secours, service départemental, a peut-être été victime d'une cyberattaque revendiquée par un hacker, sans conséquence, semble-t-il. Jeudi 20 août, un conducteur venu d'Occitanie ne s'arrête pas au contrôle. Il tente de semer les policiers à Épinal. Maxime Ponce écope de prison ferme et confiscation de la voiture. Il était en excès de vitesse et conduisait sans permis. Route du Ménil, samedi vers 5h de l'après-midi, un conducteur perd le contrôle de sa voiture qui chute au ravin sur plus de 10 mètres en faisant des tonneaux alors qu'il a percuté la barrière de sécurité et un poteau. Trois personnes à l'intérieur de la voiture, deux blessés légers et un plus gravement. Les papeteries du Souchan ou le site industriel emblématique devenu Friche, un garçon de 15 ans de fraises se promenait samedi dans le bâtiment d'une machine à papier avec des potes lorsqu'il a chuté d'une vingtaine de mètres. L'hélicoptère du SAMU Lorraine a été dépêché sur place, mais le jeune homme est décédé avant son arrivée. Un jeune Alsacien faisait du vélo samedi avec des amis et passé par-dessus la balustrade s'est retrouvé à 5 mètres en contrebas. Il pourrait avoir une fracture du fémur. Ça se passait sur le secteur de la Bresse. Un conducteur de 36 ans a perdu le contrôle de ce véhicule samedi dans un virage à Nonpatelise et s'est retrouvé au fossé. Le conducteur a probablement une fracture de la clavicule. Manifestation au jardin du Haut-Chitlé hier avec des bouteilles d'eau. Il s'agit de sauver des plantes rares victimes de la sécheresse. Succès pour l'Open Swin dans le lac de Gérardmer, ou encore le bal des pompiers à Remiremont. Décès de Daniel Pageot, 88 ans, obsèques mercredi à 15h30 à l'église d'Éloie. Isabelle Galibert, née Mougel, 62 ans, obsèques vendredi à 14h30 à l'église de la Bresse. Obsèques de Maria Tringuigno-Lopez, 84 ans, ce lundi à 14h30 à l'église de Rue. Simone Galmiche, née Grand Mougin, 99 ans, demain mardi à 10h à l'église de Ramonchamp. Simone Duval, née Mougenot, 99 ans, mercredi à 10h30 à l'église de Rue. Isabelle Galibert, née Mougel, 62 ans, vendredi à 14h30 à l'église de la Bresse. Raphaël Verissimo, 71 ans, ce lundi à 10h à l'église d'Éloie. Et puis des résultats de sport avec notamment la Coupe de France de football et le CST qui a été battu par Saint-Nabor 8-0 donc au Tio. Plombières qui a battu Adol 5-3. Et puis eh bien je vous donne pas tous les résultats, mais sachez aussi que donc au Tour d'Espagne, Pogacar a dû abandonner suite à une chute. Enric Mas est maintenant le leader de ce Tour d'Espagne et Maël Didier a remporté le 25e Grand Prix de la ville de Saint-Dié. Soleil, nuages, jusqu'à 25 degrés avec des vents allant jusqu'à 70 km/h. C'est le menu météo du jour. Demain, soleil et nuages de 10 à 26
8: degrés. 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
11: 12, 11, 10, 9, ignition sequence start. 6, 5, 4, 3, 2, 1, 0.
10: Il y a plus de 6 milliards d'hommes sur notre planète. Génétiquement, nous sommes pratiquement tous identiques. Pourtant, il arrive parfois qu'une mutation se produise. Ces personnes-là ne sont pas

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1: Mon coup de cœur télévisé en cette journée de lundi. France 2 propose Le Rouge et le Noir avec Victor Belmondo et Virginie Ledoyen. C'est l'épisode 1 puisqu'il s'agit d'une série. 1828, la monarchie restaurée vacille, une nouvelle révolution gronde. Dans cette France oubliée, Julien Sorel, pauvre fils de charpentier, est prêt à tout pour s'élever socialement. Le Rouge et le Noir racontent l'ascension aussi fulgurante que tragique de ce transfuge de classe. Deuxième épisode à 21h55. Le Bon, la Brute et le Truand, c'est un film événement hein, de Sergio Leone, le western italo-espagnol de 1966 avec Clint Eastwood et Lee Van Cleef. Durant la guerre de sécession, deux hommes, Joe et son complice Tuco, se lancent à la recherche d'un coffre contenant 200 000 dollars en pièces d'or volées à l'armée sudiste. Le cruel Setenza est également en cause, en chasse, et chacun possède un indice dont les deux autres ont besoin. Il est assez long, il se terminera un petit peu après minuit. Et sur Arte, L'Arme à gauche, c'est le film de Claude Sauté de 1965 avec Lino Ventura, Sylvia Cochina, Alberto de Mendoza. Dans les Caraïbes, Jacques Courau, un marin au chômage, est contacté par un certain Hendrix qui lui demande de l'aider à acheter un yacht, le Dragoon. Bientôt, le bateau d'Hendrix se volatilise, avec lui aussi d'ailleurs. Cité médiévale, vous le découvrirez sur TFX, un documentaire, forteresse des Comtes de Champagne, à 80 km de Paris, Provins, l'une des cités médiévales les mieux conservées d'Europe. Et puis Chambord, les secrets d'un chantier monumental, si tout à l'heure c'était sur Novo 19, là c'est sur MC Découverte, chef-d'œuvre de la Renaissance, Chambord est l'un des monuments les plus célèbres au monde. Vosges TV à 21h, Le Monde comme il va, nous sommes des oubliés de Sébastien Beck. Découvrez les forêts du Grand Est à travers les yeux d'un oublié de la nature présent pour nous rendre compte de la beauté de ce qui nous entoure. Voilà, c'est le retour de notre rubrique télé après notre programme d'été. Bonne journée à toutes et à tous avec Radio des Ballons, bien sûr.

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5: L'actualité en cette journée de lundi et puis mercredi, peu après 7h du soir, au Rumont, à Remiremont, un homme et une femme se battent sur le palier de leur appart et tous deux tentaient de s'accaparer une arme de poing. L'homme est finalement rentré dans l'appartement et a montré un sabre katana qui s'est retranché, tandis que la femme était mise en sécurité par les forces de l'ordre, lesquelles ont réussi à convaincre l'homme de se rendre. Il sera jugé en février. Le syndicat départemental d'incendie et de secours, service départemental, a peut-être été victime d'une cyberattaque revendiquée par un hacker, sans conséquence, semble-t-il. Jeudi 20 août, un conducteur venu d'Occitanie ne s'arrête pas au contrôle. Il tente de semer les policiers à Épinal. Maxime Ponce écope de prison ferme et confiscation de la voiture. Il était en excès de vitesse et conduisait sans permis. Route du Ménil, samedi vers 5h de l'après-midi, un conducteur perd le contrôle de sa voiture qui chute au ravin sur plus de 10 mètres en faisant des tonneaux alors qu'il a percuté la barrière de sécurité et un poteau. Trois personnes à l'intérieur de la voiture, deux blessés légers et un plus gravement. Les papeteries du Souchan ou le site industriel emblématique devenu Friche, un garçon de 15 ans de fraises se promenait samedi dans le bâtiment d'une machine à papier avec des potes lorsqu'il a chuté d'une vingtaine de mètres. L'hélicoptère du SAMU Lorraine a été dépêché sur place, mais le jeune homme est décédé avant son arrivée. Un jeune Alsacien faisait du vélo samedi avec des amis et passé par-dessus la balustrade s'est retrouvé à 5 mètres en contrebas. Il pourrait avoir une fracture du fémur. Ça se passait sur le secteur de la Bresse. Un conducteur de 36 ans a perdu le contrôle de ce véhicule samedi dans un virage à Nompatelize et s'est retrouvé au fossé. Le conducteur a probablement une fracture de la clavicule. Manifestation au jardin du Haut-Chitley hier avec des bouteilles d'eau. Il s'agit de sauver des plantes rares victimes de la sécheresse. Succès pour l'Open Swin dans le lac de Gérardmer, encore le bal des pompiers à Remiremont. Décès de Daniel Pageot, 88 ans, obsèques mercredi à 15h30 à l'église d'Éloie. Isabelle Galibert, née Mougel, 62 ans, obsèques vendredi à 14h30 à l'église de la Bresse. Obsèques de Maria Tringuignot-Lopez, 84 ans, ce lundi à 14h30 à l'église de Rue. Simone Galmiche, née Grand Mougin, 99 ans, demain mardi à 10h à l'église de Ramonchamp. Simone Duval, née Mougenot, 99 ans, mercredi à 10h30 à l'église de Rue. Isabelle Galibert, née Mougel, 62 ans, vendredi à 14h30 à l'église de la Bresse. Raphaël Verissimo, 71 ans, ce lundi à 10h à l'église d'Éloie. Et puis des résultats de sport avec notamment la Coupe de France de football et le CST qui a été battu par Saint-Nabor 8-0 donc au TIO. Plombières qui a battu Adol 5-3. Et puis eh bien je vous donne pas tous les résultats, mais sachez aussi que donc au Tour d'Espagne, Pogacar a dû abandonner suite à une chute. Enric Mas est maintenant le leader de ce Tour d'Espagne. Et Maël Didier a remporté le 25e Grand Prix de la ville de Saint-Dié. Soleil, nuages, jusqu'à 25 degrés avec des vents allant jusqu'à 70 km/h. C'est le menu météo du jour. Demain, soleil et nuages de 10
1: heures. 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

0: La Bresse au grand écran, bien vous allez pouvoir voir ou revoir le film Compostelle. C'est la comédie dramatique de Yann Samuel, un film dans lequel vous allez retrouver Alexandra Lamy, Julien Lebert et Mélanie Douté. L'histoire d'une femme et d'un adolescent qui ne se connaissent pas et qui vont parcourir ensemble le célèbre chemin de Jacques de Compostelle. Ils vont donc apprendre à se découvrir. Alors il y a de belles différences entre La Presse et les spectateurs au niveau notes sur Allociné. La Presse a noté le film 2,9 et les spectateurs 4 sur 5. De la comédie française, c'est comme son nom l'indique une comédie, c'est signé Martin Darrondon et Bertrand Huskla. Film dans lequel vous allez retrouver Pauline Clément, Laurent Stocker, Julien Frison. L'histoire, c'est celle de Dina qui va dévoiler sa première mise en scène à la comédie française. Mais lors des répétitions, rien ne se passait comme prévu. Alors c'est un film qui a reçu d'excellentes notes, 4,1 pour La Presse et 4 pour les spectateurs. Et vous allez pouvoir le retrouver au Casino de Gérardmer ainsi qu'au Majestic de Remiremont. Autre comédie française qui vous est proposée en ce moment, c'est Tombé du ciel, un film signé Mohamed Hamidi avec Ilyes Jadel, Josiane Balasko ou encore Fred Testo. Un jeune homme est renvoyé de son lycée de la banlieue de Roubaix et il va inclure un lycée catholique et ce sera donc le choc des cultures. Et pour voir ce film, eh bien, vous pourrez vous rendre au Majestic à Remiremont ou encore au Casino de Gérardmer. Le film de super-héros Spider-Man Brand New Day de Destin Daniel Cretton avec toujours à l'affiche Tom Holland, Zendaya, eh bien c'est à voir en ce moment au cinéma du Casino à Gérardmer, au Majestic de Remiremont ou encore au grand écran à La Bresse. Si vous avez manqué l'Odyssée de Christopher Nolan, eh bien vous allez pouvoir vous rattraper parce que il est encore projeté à la MCL de Gérardmer ainsi qu'à Remiremont au Majestic. À l'entracte de Vanier, découvrez l'aventure rêvée. L'histoire se déroule à la frontière bulgare dans une petite ville où une archéologue va renouer avec un de ses amis d'enfance. Et ensemble, eh bien, ils vont se retrouver mêlés à un empire criminel. Un film qui a reçu de très bonnes notes, 3,8 pour La Presse et 3 pour les spectateurs. Il y a encore pas mal de films d'animation qui sont projetés sur vos écrans, comme par exemple le nouveau Tad l'Explorateur et la Lampe Magique. Il y a Toy Story 5, Des Mignons et des Monstres. À Remiremont, on vous propose également La Patte Patrouille, le film Mission Dino ou encore Marius et le Royaume des Mers.
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1: La vie au pays de Remiremont. Et sachez qu'il y aura le départ de Claude et Joseph, les prêtres. Monseigneur Gourdon leur a trouvé une nouvelle affectation. Et Claude Duru et Joseph Chumintao partiront donc dimanche 30 août à 10h30 à l'abbatiale. Ce sera suivi cette messe d'un partage du verre de l'amitié, d'un repas donc au grand jardin. Et si vous souhaitez terminer votre amitié, votre reconnaissance ou autre, eh bien vous pouvez d'ores et déjà déposer en toute discrétion à l'accueil du presbytère vos mots personnalisés. Et puis le forum des associations, il était prévu le 29 août, il est maintenant le 5 septembre de 10h à 18h au Palais des Congrès. Accès libre et gratuit, nous y serons donc avec Radio des Ballons. La course de garçons de café qui s'élance plateau en main, les garçons de café dans une course sans renverser une seule goutte, dimanche 30 août à 13h30, place de l'Âtre de Tassigny, donc à Remiremont. Et à noter qu'il y aura le samedi 19 et dimanche 20 septembre le premier triathlon de Remiremont, championnat Grand Est jeune et championnat Grand Est de relais mixte. C'est toute la journée au plan d'eau. Informations et inscriptions à triathlon-remiremont.fr. Et puis du 12 au 20 septembre, au Champ de Mars, la fête foraine. Les journées européennes du patrimoine aussi, les 19 et 20 septembre, sur le thème patrimoine en péril, raviver, résister, réimaginer, gratuit et ouvert à tous dans la maison du collectionneur Pierre Weidmann et les arts décoratifs patrimoine en danger, les enjeux de la restauration, information remiremont.fr. La 9e marche solidaire des Amis du Châtelet, samedi 29 août, avec l'association des bénévoles auprès des résidents de l'EHPAD du Châtelet à Remiremont. Parcours de randonnée pédestre de 5 et 10 km. Départ entre 8h30 et 14h30 au stade de Fallières à Saint-Nabord, direction Bellefontaine et Certigny. Collation gratuite au contrôle, tarif 3 euros. Adulte minimum reversé au profit de l'association. Petite restauration et buvette, gobelet ne pas fourni. C'est important parce que sinon vous allez boire comment? À la bouteille. Danse africaine, ce sera aussi samedi 29 août de 9h à midi au l'espace Belvédère au Rumont, donc à Remiremont, de 9h à 10h30, stage de danse africaine traditionnelle et puis Afro New Style à 10h30 à midi.
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1: L'agenda des animations des activités sur le secteur de la Bresse-Haute-Vosges et de Gérardmer et Vallée des Lacs. Alors, il y a tous les samedis en ce moment le marché hebdomadaire de 8h30 à midi, marché couvert de Thiéfosse, le marché local bio de 10h à midi au centre-ville de Tendon, tous les dimanches le marché dominical de 8h à 13h, place du Chantel à la Bresse. Samedi 29 août, il y aura les portes ouvertes Cornimont BMX de 14h30 à 17h. Vous pourrez tout au long de l'après-midi découvrir et participer à des séances d'essai avec les éducateurs. C'est la piste de BMX de Cornimont. Dimanche 30 août, exposition de véhicules anciens de 9h à midi. Exposition organisée par le club rétro loisirs Ligne Bleue et cours du collège Saint-Laurent à la Bresse. Démonstration publique d'aéromodélisme aussi de 12h à 18h, donc le dimanche 30 août. Vol d'avion, de voltige, de planeur et d'hélicoptère, c'est 25 août de Nol au syndicat. Et non pas le comme c'est écrit sur mon papier. Bon, il y aura aussi bien sûr d'autres rendez-vous avec les ateliers des activités toutes les semaines, notamment les SOS Ruches ou encore l'atelier pour enfants Atergénésis. Et puis les expositions avec championne dans la trace des sœurs Leduc, visite gratuite et libre à l'ermitage Frère Joseph à Ventron. Également les rendez-vous avec dimanche 30 août, la rando des Quatre Lacs en journée à partir de 9h30 dans les bureaux montagne des Hauts-de-Vosges. Vous pouvez vous renseigner. Et il y aura aussi donc la semaine découverte du 7 au 12 septembre des activités aquatiques, complexe aquatique de la Bresse. Bien sûr, nous y reviendrons. Et puis, il y avait bien sûr l'exposition, vous savez, à Gérardmer, nous aurons l'occasion de revenir sur le sujet. Et puis, les droits des femmes au fil du temps, portrait de Vosgienne. C'est au musée du textile de Ventron, 8 vieilles routes du col d'Audrenne, jusqu'au 23 octobre. Donc vous avez encore largement le temps, sachez que l'entrée quand même est payante. C'est ouvert de 10h à midi et de 14h à 18h, fermé le lundi. Et bienvenue aux vacanciers, c'est tous les mardis à Saulsur à 18h30.
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0: à Rue-sur-Moselle, la crèche Les Gros Câlins est à la recherche d'un auxiliaire de puériculture. C'est pour un poste en CDD de 6 mois à 35 heures par semaine. Pour postuler, on vous demande 6 mois d'expérience avec une formation CAP, BEP ou équivalent en petite enfance. L'entreprise Dever, basée à Rue, est à la recherche d'un technicien cordiste. C'est un poste en CDI à 35 heures par semaine qui vous est proposé. Alors, on vous demande d'être titulaire du permis, avoir au minimum un CQP, TCI, RATA, CATS. Il faut avoir l'habitude du travail en hauteur, avoir également des compétences techniques dans les métiers du bâtiment, de l'industrie. Un boulanger est recherché à Saulsure. C'est un poste en CDI à 35 heures par semaine qui vous est proposé. Le poste est ouvert aux débutants. Au syndicat, on vous propose un poste d'éducateur de jeunes enfants et animation de relais. C'est un CDI à 35 heures par semaine. Le poste est ouvert aux débutants avec formation Bac plus 2 ou équivalent. En tant qu'éducateur de jeunes enfants, il faut être diplômé d'État. Et c'est donc à partir de la mi-octobre que vous pourrez donc disposer de ce poste. Espace paysage au syndicat est à la recherche d'un paysagiste en création. C'est un CDD de 6 mois qui vous est proposé, poste à 35 heures. On vous demande 6 mois d'expérience avec une formation CAP, BEP en tant que paysagiste. Il faut être également titulaire du permis. À Pouxeux, on recherche un responsable administratif, comptable et financier. C'est un poste en CDI à 35 heures par semaine qui vous est proposé. On vous demande 5 ans d'expérience pour postuler avec une formation Bac plus 3, plus 4 ou équivalent en gestion financière comptabilité. Les ADMR à Archette recherchent une aide à domicile pour un poste en CDI à temps partiel, 30 heures par semaine, poste ouvert aux débutants. Si vous ne connaissez pas le métier, eh bien, vous serez formé. Alors, sachez que le niveau bac est demandé avec le permis B. Les chalets et maisons bois Poirot, situés à la Bresse, sont à la recherche d'un opérateur de ligne en rabotage-aboutage. Poste en CDI à 39 heures par semaine. Un an d'expérience est demandé avec une formation CAP, BEP ou équivalent en usinage. L'Authentique, restaurant basé à la Bresse, recherche un employé polyvalent de restauration, CDD de 3 mois à temps partiel, 32 heures par semaine, un poste ouvert aux débutants. L'atelier de Gérardmer recherche un cuisinier, c'est un poste en CDI à 39 heures par semaine qui vous est proposé à partir du 15 septembre. On vous demande un an d'expérience.
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0: Sur grand écran, bien, vous allez pouvoir voir ou revoir le film Compostelle. C'est la comédie dramatique de Yann Samuel, un film dans lequel vous allez retrouver Alexandra Lamy, Julien Lebert et Mélanie Douté. L'histoire d'une femme et d'un adolescent qui ne se connaissent pas et qui vont parcourir ensemble le célèbre chemin de Jacques de Compostelle. Ils vont donc apprendre à se découvrir. Alors, il y a de belles différences entre la presse et les spectateurs niveau notes sur Allociné. La presse a noté le film 2,9 et les spectateurs 4 sur 5. De la comédie française, c'est comme son nom l'indique une comédie, c'est signé Martin Darrondon et Bertrand Huskla, film dans lequel vous allez retrouver Pauline Clément, Laurent Stocker, Julien Frison. L'histoire, c'est celle de Dina qui va dévoiler sa première mise en scène à la comédie française, mais lors des répétitions, rien ne se passait comme prévu. Alors c'est un film qui a reçu d'excellentes notes, 4,1 pour la presse et 4 pour les spectateurs. Et vous allez pouvoir le retrouver au Casino de Gérardmer ainsi qu'au Majestic de Remiremont. Autre comédie française qui vous est proposée en ce moment, c'est Tombé du ciel, un film signé Mohamed Hamidi avec Ilyes Jadel, Josiane Balasco ou encore Fred Testo. Un jeune homme est renvoyé de son lycée de la banlieue de Roubaix et il va inclure un lycée catholique et ce sera donc le choc des cultures. Et pour voir ce film, eh bien, vous pourrez vous rendre au Majestic à Remiremont ou encore au Casino de Gérardmer. Le film de super-héros Spider-Man Brand New Day de Destin Daniel Cretton avec toujours à l'affiche Tom Holland Zendaya, eh bien, c'est à voir en ce moment au cinéma du Casino à Gérardmer, au Majestic de Remiremont ou encore au grand écran à la Bresse. Si vous avez manqué l'Odyssée de Christopher Nolan, eh bien vous allez pouvoir vous rattraper parce que il est encore projeté à la MCL de Gérardmer ainsi qu'à Remiremont au Majestic. À l'entracte de Vanier, découvrez l'aventure rêvée. L'histoire se déroule à la frontière bulgare dans une petite ville où une archéologue va renouer avec un de ses amis d'enfance. Et ensemble, eh bien, ils vont se retrouver mêlés à un empire criminel. Un film qui a reçu de très bonnes notes, 3,8 pour la presse et 3 pour les spectateurs. Il y a encore pas mal de films d'animation qui sont projetés sur vos écrans, comme par exemple le nouveau Tad l'Explorateur et la Lampe Magique. Il y a Toy Story 5, Des Mignons et des Monstres. À Remiremont, on vous propose également La Patte Patrouille, le film Mission Dino ou encore Marius et le Royaume des Mers.
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1: Nos coups de cœur télévisés en cette journée de lundi. France 2 propose le rouge.

0: Rouge et le Noir avec Victor Belmondo et Virginie Ledoyen. C'est l'épisode 1 puisqu'il s'agit d'une série. 1828, la monarchie restaurée vacille, une nouvelle révolution gronde. Dans cette France oubliée, Julien Sorel, pauvre fils de charpentier, est prêt à tout pour s'élever socialement. Le Rouge et le Noir racontent l'ascension aussi fulgurante que tragique de ce transfuge de classe. Deuxième épisode à 21h55. Le bon, la brute et le truand, c'est un film événement hein, de Sergio Leone, le western italo-espagnol de 1966 avec Clint Eastwood et Lee Van Cleef. Durant la guerre de sécession, deux hommes, Joe et son complice Tuco, se lancent à la recherche d'un coffre contenant 200 000 dollars en pièces d'or volées à l'armée sudiste. Le cruel Setenza est également en cause, en chasse, et chacun possède un indice dont les deux autres ont besoin. Il est assez long, il se terminera un petit peu après minuit. Et sur Arte, L'arme à gauche, c'est le film de Claude Sauté de 1965 avec Lino Ventura, Sylvia Cochina, Alberto de Mendoza. Dans les Caraïbes, Jacques Courau, un marin au chômage, est contacté par un certain Hendrix qui lui demande de l'aider à acheter un yacht, le Dragoon. Bientôt, le bateau d'Hendrix se volatilise, avec lui aussi d'ailleurs. Cité médiévale, vous le découvrirez sur TFX, un documentaire Forteresse des Comtes de Champagne, à 80 km de Paris, Provins, l'une des cités médiévales les mieux conservées d'Europe. Et puis Chambord, les secrets d'un chantier monumental, si tout à l'heure c'était sur Nouveau 19, là c'est sur MC Découverte, chef-d'œuvre de la Renaissance, Chambord est l'un des monuments les plus célèbres au monde. Vosges TV à 21h, Le Monde comme il va, nous sommes des oubliés de Sébastien Beck. Découvrez les forêts du Grand Est à travers les yeux d'un oublié de la nature présent pour nous rendre compte de la beauté de ce qui nous entoure. Voilà, c'est le retour de notre rubrique télé après notre programme d'été. Bonne journée à toutes et à tous avec Radio des Ballons, bien sûr.
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2: La vie au pays de Remiremont, et sachez qu'il y aura le départ de Claude et Joseph, les prêtres. Monseigneur Gourdon, on leur a trouvé une nouvelle affectation, et Claude Duru et Joseph Chumintao partiront donc dimanche 30 août à 10h30 à l'abbatiale. Ce sera suivi, cette messe, d'un partage du verre de l'amitié et d'un repas donc au grand jardin. Et si vous souhaitez terminer votre amitié, votre reconnaissance ou autre, eh bien, vous pouvez d'ores et déjà déposer en toute discrétion à l'accueil du presbytère vos mots personnalisés. Et puis, le forum des associations, il était prévu le 29 août, il est maintenant le 5 septembre de 10h à 18h au Palais des Congrès. Accès libre et gratuit, nous y serons donc avec Radio des Ballons. La course de garçons de café qui s'élance plateau en main, les garçons de café dans une course sans renverser une seule goutte, dimanche 30 août à 13h30, place de l'Âtre de Tassigny, donc à Remiremont. Et à noter qu'il y aura le samedi 19 et dimanche 20 septembre le premier triathlon de Remiremont, championnat Grand Est jeune et championnat Grand Est de relais mixte. C'est toute la journée au plan d'eau. Informations aux inscriptions à triathlon-remiremont.fr. Et puis du 12 au 20 septembre au Champ de Mars, la fête foraine. Les journées européennes du patrimoine aussi, les 19 et 20 septembre sur le thème patrimoine en péril. Raviver, résister, réimaginer, gratuit et ouvert à tous dans la maison du collectionneur Pierre Weidmann et les arts décoratifs, patrimoine en danger, les enjeux de la restauration, information remiremont.fr. La 9e marche solidaire des Amis du Châtelet, samedi 29 août, avec l'association des bénévoles auprès des résidents de l'EHPAD du Châtelet à Remiremont, parcours de randonnée pédestre de 5 et 10 km. Départ entre 8h30 et 14h30 au stade de Fallières à Saint-Nabord, direction Bellefontaine et Certigny. Collation gratuite au contrôle, tarif 3 euros, adulte minimum reversé au profit de l'association. Petite restauration et buvette, gobelet ne pas fourni. C'est important parce que sinon vous allez boire comment ? À la bouteille. Danse africaine, ce sera aussi samedi 29 août de 9h à midi au l'espace Belvédère au Rumont, donc à Remiremont, de 9h à 10h30, stage de danse africaine traditionnelle, et puis Afro New Style à 10h30 à midi.
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1: L'agenda des animations des activités sur le secteur de la Bresse-Haute-Vosges et de Gérardmer et Vallée des Lacs. Alors, il y a tous les samedis en ce moment le marché hebdomadaire de 8h30 à midi, marché couvert de Thiéfosse, le marché local bio de 10h à midi au centre-ville de Tendon, tous les dimanches le marché dominical de 8h à 13h, place du Chantel à la Bresse. Samedi 29 août, il y aura les portes ouvertes Cornimont BMX de 14h30 à 17h. Vous pourrez tout au long de l'après-midi découvrir et participer à des séances d'essai avec les éducateurs. C'est la piste de BMX de Cornimont. Dimanche 30 août, exposition de véhicules anciens de 9h à midi. Exposition organisée par le club rétro loisirs Ligne Bleue et cours du collège Saint-Laurent à la Bresse. Démonstration publique d'aéromodélisme aussi de 12h à 18h, donc le dimanche 30 août. Vol d'avion, de voltige, de planeur et d'hélicoptère, c'est 25 août de Nol au syndicat. Et non pas à le, comme c'est écrit sur mon papier. Bon, il y aura aussi bien sûr d'autres rendez-vous avec les ateliers des activités toutes les semaines, notamment les SOS Ruches ou encore l'atelier pour enfants Atéragénésis. Et puis les expositions avec championne dans la trace des sœurs Leduc, visite gratuite et libre à l'ermitage Frère Joseph à Ventron. Également les rendez-vous avec dimanche 30 août, la rando des Quatre Lacs en journée à partir de 9h30 dans les bureaux montagne des Hauts-de-Vosges. Vous pouvez vous renseigner. Et il y aura aussi donc la semaine découverte du 7 au 12 septembre des activités aquatiques, complexe aquatique de la Bresse. Bien sûr, nous y reviendrons. Et puis, il y avait bien sûr l'exposition, vous savez, à Gérardmer, nous aurons l'occasion de revenir sur le sujet. Et puis, les droits des femmes au fil du temps, un portrait de Vosgienne. C'est au musée du textile de Ventron, 8 vieilles routes du col d'Audrenne, jusqu'au 23 octobre. Donc vous avez encore largement le temps, sachez que l'entrée quand même est payante. C'est ouvert de 10h à midi et de 14h à 18h, fermé le lundi. Et bienvenue aux vacanciers, c'est tous les mardis à Saulsur à 18h30.
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10: L'actualité en cette journée de lundi et puis mercredi, peu après 7h du soir, au Rumont, à Remiremont, un homme et une femme se battent sur le palier de leur appart et tous deux tentaient de s'accaparer une arme de poing. L'homme est finalement rentré dans l'appartement et a montré un sabre katana qui s'est retranché, tandis que la femme était mise en sécurité par les forces de l'ordre, lesquelles ont réussi à convaincre l'homme de se rendre. Il sera jugé en février. Le syndicat départemental d'incendie et de secours, service départemental, a peut-être été victime d'une cyberattaque revendiquée par un hacker, sans conséquence, semble-t-il. Jeudi 20 août, un conducteur venu d'Occitanie ne s'arrête pas au contrôle. Il tente de semer les policiers à Épinal. Maxime Ponce écope de prison ferme et confiscation de la voiture. Il était en excès de vitesse et conduisait sans permis. Route du Ménil, samedi vers 5h de l'après-midi, un conducteur perd le contrôle de sa voiture qui chute au ravin sur plus de 10 mètres en faisant des tonneaux alors qu'il a percuté la barrière de sécurité et un poteau. Trois personnes à l'intérieur de la voiture, deux blessés légers et un plus gravement. Les papeteries du Souchan ou le site industriel emblématique devenu Friche, un garçon de 15 ans de fraises se promenait samedi dans le bâtiment d'une machine à papier avec des potes lorsqu'il a chuté d'une vingtaine de mètres. L'hélicoptère du SAMU Lorraine a été dépêché sur place, mais le jeune homme est décédé avant son arrivée. Un jeune Alsacien faisait du vélo samedi avec des amis et passé par-dessus la balustrade s'est retrouvé à 5 mètres en contrebas. Il pourrait avoir une fracture du fémur. Ça se passait sur le secteur de la Bresse. Un conducteur de 36 ans a perdu le contrôle de ce véhicule samedi dans un virage à Nompatelize et s'est retrouvé au fossé. Le conducteur a probablement une fracture de la clavicule. Manifestation au jardin du Haut-Chiclé hier avec des bouteilles d'eau. Il s'agit de sauver des plantes rares victimes de la sécheresse. Succès pour l'Open Swin dans le lac de Gérardmer ou encore le bal des pompiers à Remiremont. Décès de Daniel Pageot, 88 ans, obsèques mercredi à 15h30 à l'église d'Éloie. Isabelle Galibert, née Mougel, 62 ans, obsèques vendredi à 14h30 à l'église de la Bresse. Obsèques de Maria Tringuinho-Lopez, 84 ans, ce lundi à 14h30 à l'église de rue. Simone Galmiche, née Grand Mougin, 99 ans, demain mardi à 10h à l'église de Ramonchamp. Simone Duval, née Mougenot, 99 ans, mercredi à 10h30 à l'église de rue. Isabelle Galibert, née Mougel, 62 ans, vendredi à 14h30 à l'église de la Bresse. Raphaël Verissimo, 71 ans, ce lundi à 10h à l'église d'Éloie. Et puis des résultats de sport avec notamment la Coupe de France de football et le CST qui a été battu par Saint-Nabor 8-0 donc au Tillot. Plombières qui a battu Adol 5-3. Et puis eh bien, je ne vous donne pas tous les résultats, mais sachez aussi que donc au Tour d'Espagne, Pogacar a dû abandonner suite à une chute. Enric Mas est maintenant le leader de ce Tour d'Espagne. Et Maël Didier a remporté le 25e Grand Prix de la ville de Saint-Dié. Soleil, nuages, jusqu'à 25 degrés avec des vents allant jusqu'à 70 km/h. C'est le menu météo du jour. Demain, soleil et nuages de 10.

Rue-sur-Moselle, la crèche Les Gros Câlins est à la recherche d'un auxiliaire de puériculture. C'est pour un poste en CDD de 6 mois à 35 heures par semaine. Pour postuler, on vous demande 6 mois d'expérience avec une formation CAP, BEP ou équivalent en petite enfance. L'entreprise Dever, basée à Rue, est à la recherche d'un technicien cordiste. C'est un poste en CDI à 35 heures par semaine qui vous est proposé. Alors on vous demande d'être titulaire du permis, avoir au minimum un CQP TCI RATA CATS. Il faut avoir l'habitude du travail en hauteur, avoir également des compétences techniques dans les métiers du bâtiment, de l'industrie. Un boulanger est recherché à Saulsure. C'est un poste en CDI à 35 heures par semaine qui vous est proposé. Le poste est ouvert aux débutants. Au syndicat, on vous propose un poste d'éducateur de jeunes enfants et animation de relais. C'est un CDI à 35 heures par semaine. Le poste est ouvert aux débutants avec formation Bac plus 2 ou équivalent. En tant qu'éducateur de jeunes enfants, il faut être diplômé d'État. Et c'est donc à partir de la mi-octobre que vous pourrez donc disposer de ce poste. Espace et paysage au syndicat est à la recherche d'un paysagiste en création. C'est un CDD de 6 mois qui vous est proposé, poste à 35 heures. On vous demande 6 mois d'expérience avec une formation CAP, BEP en tant que paysagiste. Il faut être également titulaire du permis. À Pouxeux, on recherche un responsable administratif, comptable et financier. C'est un poste en CDI à 35 heures par semaine qui vous est proposé. On vous demande 5 ans d'expérience pour postuler avec une formation Bac plus 3 plus 4 ou équivalent en gestion financière comptabilité. Les ADMR à Archette recherchent une aide à domicile pour un poste en CDI à temps partiel, 30 heures par semaine, poste ouvert aux débutants. Si vous ne connaissez pas le métier, eh bien vous serez formé. Alors sachez que le niveau bac est demandé.

0: le permis B, les chalets et maisons bois Poireau situés à la Bresse sont à la recherche d'un opérateur de ligne en rabotage-aboutage, poste en CDI à 39 heures par semaine. Un an d'expérience est demandé avec une formation CAP, BEP ou équivalent en usinage. L'Authentique, restaurant basé à la Bresse, recherche un employé polyvalent de restauration, CDD de 3 mois à temps partiel, 32 heures par semaine, un poste ouvert aux débutants. L'Atelier de Gérardmer recherche un cuisinier, c'est un poste en CDI à 39 heures par semaine qui vous est proposé. À partir du 15 septembre, on vous demande un an d'expérience.
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2: La vie au pays de Remiremont, et sachez qu'il y aura le départ de Claude et Joseph, les prêtres. Monseigneur Gourdon, on leur a trouvé une nouvelle affectation, et Claude Duru et Joseph Chumintao partiront donc dimanche 30 août à 10h30 à l'abbatiale. Ce sera suivi, cette messe, d'un partage du verre de l'amitié, d'un repas donc au grand jardin. Et si vous souhaitez terminer votre amitié, votre reconnaissance ou autre, eh bien, vous pouvez d'ores et déjà déposer en toute discrétion à l'accueil du presbytère vos mots personnalisés. Et puis, le forum des associations, il était prévu le 29 août, il est maintenant le 5 septembre de 10h à 18h au Palais des Congrès. Accès libre et gratuit, et nous y serons donc avec Radio des Ballons. La course de garçons de café qui s'élance plateau en main, les garçons de café dans une course sans renverser une seule goutte, dimanche 30 août à 13h30, place de l'Âtre de Tassigny, donc à Remiremont. Et à noter qu'il y aura le samedi 19 et dimanche 20 septembre le premier triathlon de Remiremont, championnat Grand Est jeune et championnat Grand Est de relais mixte. C'est toute la journée au plan d'eau. Informations et inscriptions à triathlon-remiremont.fr. Et puis du 12 au 20 septembre, au Champ de Mars, la fête foraine. Les journées européennes du patrimoine aussi, les 19 et 20 septembre, sur le thème patrimoine en péril. Raviver, résister, réimaginer, gratuit et ouvert à tous dans la maison du collectionneur Pierre Weidmann et les arts décoratifs patrimoine en danger, les enjeux de la restauration. Information remiremont.fr. La 9e marche solidaire des Amis du Châtelet, samedi 29 août, avec l'association des bénévoles auprès des résidents de l'EHPAD du Châtelet à Remiremont. Parcours de randonnée pédestre de 5 à 10 km. Départ entre 8h30 et 14h30 au stade de Fallières à Saint-Nabord, direction Bellefontaine et Certigny. Collation gratuite au contrôle, tarif 3 euros, adulte minimum reversé au profit de l'association. Petite restauration et buvette, gobelet ne pas fourni. C'est important parce que sinon vous allez boire comment? À la bouteille. Danse africaine, ce sera aussi samedi 29 août de 9h à midi au l'espace Belvédère au Rumont, donc à Remiremont, de 9h à 10h30, stage de danse africaine traditionnelle, et puis Afro New Style à 10h30 à midi.
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1: Bonjour chercheuses et bonjour chercheurs de pierres précieuses. 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

0: vous posez certainement la question de savoir ce qui va se passer quand vous allez mourir. Les traditions occidentales idéalisent le passage vers l'au-delà comme le but ultime de toute existence. La science moderne, longtemps réfractaire à toute idée de vie après la mort, commence à considérer que la conscience survit peut-être à la mort physique. Les traditions orientales nous invitent à nous projeter au bout d'une chaîne de réincarnation menant pas à pas à un absolu d'unité avec le divin. La mort physique ou figurée, par son caractère inéluctable, n'est-elle pas ce qui nous permet de nous en remettre à plus grand que nous et par là, peut-être, de toucher à la foi ? En fait, ce qui est important avec la mort, c'est de savoir que l'on est aimé de son vivant et, encore, une fois absent. Que l'on n'a pas seulement été créé pour manger, dormir, boire et prendre des vacances. Je vous invite à venir écouter dans la série d'émissions du Voyage intérieur présenté par Message de vie, MES plus loin sage, ces témoignages que j'ai récoltés auprès des participants du congrès d'Aix-les-Bains organisé par l'association Terre du Ciel. Cette récolte de témoignages sera agrémentée d'extraits du livre de Christiane Singer, de derniers fragments d'un long voyage aux éditions Albin Michel et de la psychologue écrivain Marie Dehenzel. Je vous souhaite de faire un très beau voyage.
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2: Verdict. Vous sacrifierez un coq à Esculape, lança joyeusement Socrate lorsqu'on lui annonça le verdict, sa condamnation à mort. Il était d'usage alors pour une guérison inespérée de sacrifier un coq à Esculape. Je ne raffole pas de l'idée de considérer la vie en soi comme une maladie dont il faille guérir, mais impossible de ne pas trouver du panache, une indéniable grande etza, à la répartie du vieux philosophe. Vous avez encore 6 mois au plus devant vous, me dit le jeune médecin. Ou s'adresse-t-il plutôt au cliché d'un mètre carré qu'il tient en main ? Une fois que ces mots ont été prononcés, toute la brume se trouve dissoute. C'est un climat qui me convient. Je ne veux pas me prendre en pitié. J'ai été si richement doté. La vie est pleine à ras-bord. Encore 6 mois au plus. Il n'a décidément aucune attraction pour moi, ce jeune médecin qui prononce le décret, alors que je suis en train de lire la légende du mont Ararat de Yashar Kemal. Cette annonce est loin de m'atteindre, aussi profondément que m'atteignit autrefois celle de la naissance de mon premier fils, qui, elle, m'ôta pour 2 jours la faculté de lire. Les rêveries du promeneur solitaire dans l'édition de la Pléiade ne contenaient soudain plus une seule lettre imprimée. Chaque ligne n'était qu'une vague vibrante, indéchiffrable. J'y revenais sans cesse, ne pouvant croire que l'imprimé fût aboli. Mon âme entière n'était qu'ébullition. Un fils nous est né. Aujourd'hui, je réponds simplement à mon interlocuteur. Cela me laisse du moins le temps de finir ce livre. Mon mari vient dans 2 heures, expliquez-nous alors ce qu'il en est. Ça vous évitera de répéter 2 fois la même chose. J'ai lu d'une traite mon livre, sans qu'une seule pensée ne me dérange. Quelle chance aurait un jeune médecin, l'œil froid, cliché en main, devant le grand Yashar Kemal. Certains humains n'ont que leurs cellules grises. Le grand Yashar, lui, est couvert de la plaine de Cilicie, secoué de colère homérique devant la destruction écologique et politique de sa terre. Son pays lui tient lieu de corps, de peau et de poils. En défendant le singulier, il atteint l'universel. Comment s'étonner que là où je l'ai alors rejoint, rien n'ait pu me distraire. C'est seulement à l'instant où Giorgio et Dorian sont devant moi, des faits, que leur atterrement m'apporte la nouvelle et que je la reçois enfin. C'est dans leurs larmes que je dérape. Et nous pleurons.
3: nous pleurons, ensemble.
4: Alors là, vous me posez une question précise et très qui me parle beaucoup, puisque moi, j'ai 3 cancers, donc je suis sur le 3e. Donc chaque jour est comme si c'était le premier. Voilà. Chaque jour est important, chaque jour est différent, chaque jour est gratitude. Voilà, parce que voilà, je me mets en survie, je suis en survie. C'est pas grave, c'est juste la vie. Que dire ? La mort, c'est sûrement plus facile. Je ne sais pas si c'est plus facile, mais pour ceux qui l'approchent, elle est quelque chose de... Finalement, elle devient quelque chose d'assez familier. On se dit que, voilà, c'est plus difficile pour ceux qui restent, plus difficile pour la famille. C'est compliqué, hein, pour les gens qui sont autour de soi, de se dire, elle va mourir. Ça, c'est même inentendable. Sauf qu'il faut que le chemin se fasse pour les gens qui vont partir et puis pour ceux qui vont rester. Donc dans mon cas, c'est vrai que c'est pour ma famille qui va être là, des enfants, un mari. Il faut qu'ils puissent entendre qu'un jour je ne serai plus là. Et voilà, ils me font ce cadeau. Ça fait longtemps qu'on y prépare, qu'on se prépare. Voilà, après, je ne suis pas sûre de partir peut-être dans 10 minutes, peut-être demain, peut-être dans 10 ans, j'en sais rien. Mais je suis sûre que je ne mourrai pas vieille. Et ça, il faut aussi qu'ils l'entendent. Ça veut dire qu'il y a un après. Et que moi, ils me font un cadeau en pouvant entendre ça, en pouvant entendre de ma part que je vais pas mourir vieille. Mais quelle importance. Chaque jour est différent, chaque jour est grand, chaque jour est merveilleux. Et surtout, par contre, là, je suis vraiment en train de réaliser que voilà, on n'a pas le temps, en fait. Ce qu'on fait, on devrait le faire. Voilà. Donc, professionnellement, je suis en train de... Il y a un truc que je me suis dit, j'ai toujours voulu faire être infirmière en soins palliatifs. Je me suis dit, j'aurais le temps, non. Donc là, ça y est, j'y travaille. Et comme ça, il y a eu un poste qui s'est ouvert cette semaine, alors qu'il n'y a jamais de poste en palliatif. Voilà, je postule, on verra bien. La vie se chargera de faire ce qu'elle a à faire.
5: Aux pensées que je pouvais avoir avant sur la mort et sur la vie. Et donc, je me sens... je sens tout le chemin à faire, justement, tout le chemin à faire pour aller paisiblement vers la mort, mais à ce stade, sans plus avoir une peur, en sentant une confiance, voilà, en sentant une confiance pour m'engager sur ce chemin, voilà.
6: Je n'ai pas du tout envie de mourir, déjà. Je suis bien, je suis heureux de vivre et je suis curieux de tout ce qui se passe et j'ai l'impression de ne pas avoir vraiment commencé à vivre sur Terre. Donc c'est une raison pour te dire que je n'ai pas du tout envie de mourir. En revanche, je suis absolument prêt à mourir. C'est que d'abord parce que je n'ai pas le choix et que puisque je n'ai pas le choix, ça ne me dérange pas du tout d'accepter. Voilà, je choisis de mourir quand ce sera le moment. Donc ça devient un choix. Moyennant quoi, si j'ai un autre choix qui est celui de vivre, je fais celui-ci et je ne suis pas pressé. Et il y a encore tellement de choses à faire, tu sais. J'ai l'impression de toujours pas savoir ce que je ferai quand je serai grand. Alors, et la différence qu'il y a avec il y a quelques années, c'est que, en fin de compte, je n'ai pas du tout envie de savoir ce que je ferai quand je serai grand. Parce que si j'avais su, quand j'étais petit, ce que je voulais faire, je l'aurais peut-être fait, mais je n'aurais fait que ça. Alors que là, tout est toujours resté ouvert toute ma vie. Je n'ai jamais su, donc tout était ouvert et j'ai pu tout faire. Voilà, c'est ce pourquoi aujourd'hui, pas plus qu'avant, j'ai envie de savoir ce que je ferai quand je serai grand.
7: Ce jour que je vis, comment la vision de la mort change ?
8: Ce jour que vous vivez, ouais, c'est ça,
7: ouais.
8: C'est
7: bien. Ma vision de la mort, comment elle change ? Là où elle change, c'est-à-dire que ce matin, lors de ma méditation, je me suis posé 5 minutes en m'imaginant si je devais mourir l'année prochaine, par exemple. Comment est-ce que je le vivrais ? Qu'est-ce qui se passerait en moi ? Qu'est-ce que je ressens ? Quelles sont mes peurs ? Qu'est-ce qui réagit ? Qu'est-ce qui bouge ? Qu'est-ce qui vit en moi ? À l'idée, par exemple, de la mort. Donc ce qui a changé, c'est ça, c'est que je me suis mise dans cet exercice, dans cet état, pour justement voir qu'est-ce que je ressens. Et le fait de le ressentir, Ben, c'est comme un scanner, hein. Ça me permet de scanner qu'est-ce qui se passe en moi vraiment. Et puis, voilà, ce qui surgit, ben, c'est d'être. C'est le cœur de l'essentiel, de ce qui est ma vie aujourd'hui. C'est justement en regardant la mort en face et l'idée de la mort qu'on peut se reconnecter avec l'essentiel et le cœur de la vie. Et donc, ce que ça a changé en moi, c'est ce qui est apparu ce matin quand je me suis mise face à cette idée-là. Il y a des choses qui sont venues et je pensais pas que. Voilà, je pensais pas ressentir ça, je pensais pas avoir ces prises de conscience.
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2: Mardi 5 septembre, 7h du matin. Deuxième jour à l'hôpital des Frères de la Miséricorde. Je dis merci pour tout ce que ce jour m'apporte d'expérience inédite, de rencontre, de vérité. Chaque jour, un bon jour. Une maladie est en moi, c'est un fait. Mon travail va être de ne pas être moi dans la maladie. Bon, je répète, il est possible qu'il y ait en moi ce qu'on nomme une maladie. Mais Christiane n'est pas contenue dans cette maladie. Elle en déborde. Mais au fait, de quelle maladie es-tu atteinte ? Me demande-t-on après mon message. D'aucune qui ne soit connue. On ne nomme pas la maladie dans la tradition judaïque, par exemple. C'est une façon de lui donner une légitimité, j'allais dire sociale, une façon de dire « Je vous présente, madame, la maladie, une telle, qui habite désormais chez moi. » Alors que derrière, elle avance une toute autre visiteuse qui, elle, seule, importe. Les lettres de Nelly Sachs et de Paul Celan me bouleversent. Je me drape de leur beauté. Aujourd'hui, les loups hurlent dans les steppes de mon âme. Je pleure avec la vieille dame qui partage ma chambre, 92 ans. Elle porte au bras son matricule d'Auschwitz. Je pleure sa mort, ma mort, la vulnérabilité de tout ce qui est sous le soleil. La vieille dame répète sans cesse « Ya, ya, ya, ya, ya, ya ». Ne jamais oublier d'aimer exagérément. C'est la seule bonne mesure. Après la mauvaise nuit d'hier, traversée de toutes les douleurs qui fusaient de tous les coins du corps, je viens de passer une nuit paisible, sans être trop visitée par le violent ronflement de ma voisine. L'impossible digestion reste le point litigieux qui empêche la totale dilatation dans la gratitude du corps. Peut-être y parviendrai-je encore, malgré tout. J'ai par ailleurs la sensation d'avoir plus de place en moi. Ma vie adhérait à moi, me moulait, hier encore, comme dans un fourreau. Aujourd'hui, je me sens comme ces femmes mûres, opulentes, qui ne portent que des vêtements très larges, dans lesquels tangle leur corps généreux. J'ai gagné de l'espace, je gagne en liberté, même si dans le visible, je fonds. Faire des plans d'avenir, c'est aller à la pêche là où il n'y a pas d'eau. Rien ne se passe jamais comme tu l'as voulu ou craint. Laisse donc tout cela derrière toi. Qu'as-tu fait pour tes frères humains? Quand cette question retentira, je verrai défiler tous les beaux visages de tous ces êtres qui ont franchi avec moi une étape du pèlerinage de la vie. J'ai vu des cœurs s'ouvrir sous ma guidance, à la joie et à la liberté.
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0: Dans un monde marqué par le déni de la mort, où trop souvent les gens meurent dans la solitude, le silence et l'abandon, montrer que l'on peut mourir dans des conditions humaines, dignes, sans souffrance intolérable, entouré de sa famille et de ses amis. Marie de Henzel est psychologue clinicienne et écrivain. En 1986, François Mitterrand lui propose d'intégrer la première équipe de soins palliatifs en Europe continentale. Voici Marie de Henzel dans Message de vie.
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2: On commence par un texte, c'est l'important. Donc cette phrase a été tirée de l'un de vos livres par Richard Delias, qui est un poète. Il m'a dit, si tu vois Marie, tu lui donneras. On va le relire ensemble. C'est l'important n'est pas où est posée la bougie, mais la surface qu'elle éclaire. Lui, il a fait la suite. L'important n'est pas ce que l'on vit, mais de quelle façon l'on vit. L'important n'est pas ce qui nous a été donné, mais bien ce que l'on en fait. L'important n'est pas l'après, mais la conscience de l'instant.
3: Le début est tiré d'une phrase des cahiers de Marie, une vieille dame qui se trouve dans une maison de retraite, un lieu qu'elle n'a pas choisi, et elle n'aurait pas voulu être là. Mais justement, elle s'est dit au fond, peu importe l'endroit où je vieillis, l'important pour moi, c'est de rayonner. C'est de mettre de la lumière autour de moi, de la joie autour de moi. Et donc, quotidiennement, elle essaye de s'intéresser à son voisin, elle essaye de le faire parler, Elle met de l'amour, de la lumière autour d'elle. Et c'est vrai qu'au fond, on se dit, vous avez tous ces gens qui disent « je ne veux pas terminer dans tel endroit ou dans tel autre ». Et la question n'est pas là. La question, c'est est-ce que je suis capable, où que je sois, de rayonner cette joie de vivre qui est en moi. Alors, effectivement, toute la suite en découle, c'est-à-dire que l'important, c'est pas ce que l'on vit, mais la façon dont on vit, c'est vrai. On dit beaucoup que, en fait, nous sommes pas des êtres libres. On dit, on choisit pas trop ce qui nous arrive, la maladie qui nous tombe dessus, quelqu'un qui nous quitte, mais on peut choisir, on a la liberté de choisir le niveau auquel on va vivre quelque chose. On peut s'effondrer, on peut au contraire se dire, il y a peut-être autre chose qui va venir derrière. Qu'est-ce que cette chose qui me tombe dessus a à m'apprendre? Qu'est-ce que je vais... Voilà, il y a une autre façon de vivre les choses. La vraie liberté, elle est là. C'est de choisir le niveau auquel on va vivre, ce qui nous est imposé par la vie.
2: On peut le choisir. Est-ce que tu aides des personnes tu guides des personnes à choisir leur niveau de leur façon de mourir?
3: Non, la façon de mourir, j'essaye d'essayer d'en parler avec elle, c'est pas simple dans un monde dans lequel on ne parle pas de tout ça. D'essayer de dire qu'est-ce que tu souhaiterais, qu'est-ce qui serait important pour toi. Déjà de pouvoir mettre des mots sur des sujets aussi tabous. Hein. Alors ensuite, je crois que dès qu'on donne la parole à quelqu'un, qu'on l'écoute, la personne, elle exprime ce qu'elle souhaite. Hein. Je ne crois pas qu'on ait à guider, mais juste à ouvrir l'espace de parole.
2: Quand deux êtres se rencontrent, ils créent la vie par la venue d'un enfant. Pourquoi nous portons pas autant d'attention quand nos proches nous quittent? Et pourquoi cette attention n'est pas aussi importante que la naissance?
3: Il y en a qui l'ont, mais ce qu'il y a, c'est que effectivement, il y a beaucoup de gens qui, malheureusement, il y a quand même des familles dans lesquelles on accompagne hein, la personne qui va mourir et on l'accompagne avec beaucoup de présence et de tact et d'attention et on a le sentiment que c'est des moments importants que l'on partage qui sont cette expérience là moi j'ai beaucoup œuvré pour essayer de la diffuser pour que les gens ne passent pas à côté de cette expérience hein. Alors c'est vrai que il y a quelque chose qui rebute un peu dans l'accompagnement de la vieillesse, qui ne rebute pas quand on accompagne un jeune, un bébé qui vient de naître. C'est toute une promesse de vie, il y a cette jubilation qui est spontanée. Le bébé n'a pas encore connu les épreuves de la vie. La personne âgée, elle est abîmée par la vie. Hein. Mais elle est aussi... elle peut être abîmée par la vie, mais aussi avoir grandi. L'homme intérieur peut être tellement évolué que c'est aussi une personne qui justement a atteint un summum d'évolution de ce qu'elle a, elle a évolué tout au long de sa vie. Donc c'est vrai que s'occuper de la personne âgée ou de la personne qui va mourir, c'est moins évident que de s'occuper d'un enfant, parce qu'on est confronté à quelque chose qui nous fait peur, parce qu'on se dit, moi, un jour, je serai quand même. Et ça, ça nous fait peur.
2: Qu'est-ce qui nous fait peur ? C'est de mourir ou de vieillir ?
3: Les deux. Ça nous fait peur de voir se dégrader, de voir qu'on diminue sur le plan physique. Ça, ça fait peur. On devient fragile. On devient... Et puis, ça fait peur aussi de l'idée que bon, on va quitter ce monde, qu'on ne sera plus là. Ça... Disons que c'est pas... L'accueil de l'enfant à la naissance, c'est une énorme, immense promesse, hein, qu'on accueille.
2: Pourtant, quand on vieillit, on s'arrête et c'est fini, tu penses? Parce qu'il faut accompagner ceux... Quand tu accompagnes, tu as déjà accompagné ceux qui vont mourir, ils veulent être...
3: Ça dépend aussi ce que, quelle est l'image qu'on se fait de la vie et de la mort. Hein. Parce que si on pense que c'est juste un passage et qu'effectivement on boucle la boucle, hein, et qu'on est, comme disent les orthodoxes, on est ailleurs, hein, c'est une deuxième naissance, on est au ciel, hein, en mourant, à ce moment-là, on a une autre vision. Mais quand même, énormément de gens... ou ne savent pas, ou quelques-uns disent il n'y a rien, et donc pourquoi accompagner ce temps, hein. Donc tout dépend de la représentation qu'on se fait.
2: Et toi, tu penses qu'il y a quelque chose après, ou qu'est-ce que les personnes mourantes ou ceux que tu as accompagnés, qu'est-ce qu'ils disaient, comment tu ressentais, de quoi elles ont peur, de quoi elles ont peur?
3: En fait, elles n'ont pas tellement peur. C'est ça qui m'a frappée, c'est que beaucoup de personnes au fond ont plus peur des conditions du mourir, de souffrir, d'être prolongées, que de la mort elle-même. Je suis frappée de la relative sérénité qu'ont les gens à partir du moment où ils ont l'impression d'avoir fait ce qu'ils avaient pu dans leur vie, et quand ils peuvent au fond se préparer à la mort en se mettant en paix avec leur entourage, en leur disant au revoir, et ça n'a pas, c'est pas tellement lié à la représentation qu'ils ont de l'après. Beaucoup de gens m'ont dit on ne sait pas, mais c'est un mystère. Donc un mystère, ça veut dire que tout est ouvert aussi. Alors certaines personnes ont des croyances bien spécifiques, bien précises, mais aujourd'hui, de plus en plus, il y a des personnes qui disent on ne sait pas, mais voilà, c'est la vie est tellement extraordinaire, tellement mystérieuse, qu'il doit y avoir, c'est ce que Patrice Vedersel disait tout à l'heure dans la conférence, finalement, on prépare toute sa vie, son corps, peut-être pour un univers dont on ne sait rien, hein. En vivant, même en vieillissant, c'est au fond son corps spirituel, on le construit pour un univers dont on ne sait rien, pour un monde dont on ne sait rien. Mais ce qui me frappe souvent, c'est que les gens ont confiance. Ils ne savent pas, mais ils ont confiance. Ben, quelqu'un qui me dit je n'ai aucune croyance, mais je suis curieuse de la suite. Ça, je trouve ça extraordinaire.
2: Qu'est-ce qui est important pour toi, aujourd'hui, maintenant, dans ce que tu entreprends?
3: Je pense que c'est vraiment l'amour qui est important. C'est vraiment, je pense que c'est le nerf de la vie. Et ce qui m'a beaucoup frappé toujours, c'est que souvent les dernières pensées ou dernières paroles des gens qui vont mourir, ce sont des paroles d'amour. Tu sais que dans l'avion qui s'est écrasé à New York, sur la deuxième tour... les gens savaient dans l'avion, le deuxième avion, qu'un premier avion s'était écrasé. Ils savaient que dans la minute qui allait suivre, ils allaient mourir. Eh bien, on a retrouvé des dizaines de messages sur les portables de gens qui, dans cette minute, dernière minute de vie, ont trouvé l'énergie et le temps de laisser un message d'amour à leurs proches. Ils ne pensaient pas à eux qui allaient mourir. Ils pensaient à ceux qui restent. Et c'était « Prends soin de toi, je t'aime, ne t'inquiète pas, sois heureuse ». Enfin, que des paroles d'amour. Je me dis, des humains qui, face à la mort, n'ont qu'une pensée d'amour qui surgit, Ça montre bien que l'amour, c'est la question essentielle.
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0: toute mon attention se porte désormais à être, être, être, être, être, être. Pendant l'IRM, je suis entrée en profonde méditation. Des larmes sont venues. Tu es libre. J'ai confié un griffonnage à Dorian pour envoyer à ma Nicole chère l'annonce à faire suivre de l'annulation de mes stages et conférences. La semaine qui suivait était pleine à craquer. Voilà le petit texte qui part aussitôt tous azimuts. Chers amis, il me faut annuler mes séminaires et mes conférences. Je vais être opérée sous peu, avec un diagnostic sévère. Je serais heureuse que vous receviez cette nouvelle comme je l'ai reçue. Le cœur ouvert et sans jugement. Toute existence est singulière. Celle que je vis, et qui peut-être se prolongera, est une vraie vie pleine à ras-bord, d'amour et d'amitié, de rencontres et de ferveur, d'engagement pour le vivant et de folie. Les épreuves y ont leur place, comme tout le reste, et je reçois sans marchander celle qui maintenant vient à ma rencontre. Votre amitié m'est précieuse. Gardons vivant ce que nous avons frôlé ensemble de plus haut. Christiane. Mon Giorgio bien-aimé, sa tendresse, sa bonté, son grand amour, et mon Dorian, une éruption d'amour. Je suis bouleversée. Hier, j'ai aussi téléphoné dans toutes les directions pour dire au revoir. Et j'ai reçu des messages d'amour à n'en plus savoir où j'étais. Quand la vie atteint cette profondeur vertigineuse, il n'est que de s'émerveiller. Je relis les enseignements de Baker Roshi. C'est la perception qui est la cause de la souffrance. Nous souffrons de l'interprétation, de l'évaluation des choses, jamais des choses elles-mêmes. Toute souffrance morale est notre incapacité d'expérimenter les choses comme elles sont, comme elles viennent à nous. Je souris de me faire la leçon, mais j'aime me voir si bien disposée à la recevoir.
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2: Mais regarde la vision de la mort, regarde-la. Elle est multicolore, il y a du doré, il y a des guirlandes, il y a des plumes roses. La mort, en fait, c'est la vie. Il y a des oiseaux dans leur nid. Voilà, c'est être vivant, c'est être pleinement vivant. Et juste regarder la vie se dérouler. Ne pas être impatient, ne pas avoir peur, être confiant.
3: Pas là où il y a des trous.
4: Mais c'est important que tu me dises où tu veux les mettre. C'est pas moi qui ai décidé pour toi.
5: Ah, là, tu colles du doré sur la mort, hein.
4: Bon, en fait, je respecte les souhaits des enfants.
3: C'est vrai.
4: Si j'avais suivi mon intuition d'adulte, c'était plutôt non. Et en fait, je me suis dit, mais pourquoi plutôt non, le rouge sur la mort? Et voilà, j'ai lâché prise.
3: J'ai pas fini.
4: Mais en fait, tu sais, il peut ne jamais être terminé. Mais à un moment donné, il faut décider qu'il est terminé.
3: Lui, c'est l'arbre de mort et l'arbre de vie. Attends, tu sais ce que tu peux faire? Tu peux faire des gouttes de pluie, comme ça.
6: Il y a quand même une différence entre la mort et la vie.
4: Plutôt là. Les enfants ont choisi des codes couleurs très différents pour la mort. Ils ont mis beaucoup de noir, de l'argenté. Ils ont mis des paillettes, ils ont mis des points rouges, ils ont mis des oiseaux, ils ont mis de la vie dans la mort aussi. Hein. Et puis alors, le côté vie, il est d'une exubérance effrénée. Ça tourbillonne. Il n'y en a jamais trop de vie. Hein. Richard, pourquoi tu as ce que tu as fabriqué là?
7: Il y a un côté un petit peu.
8: C'est un mandala doré à argenté. Et je veux mettre du côté de la mort.
9: Moi, je vais utiliser.
5: Le doré, c'est quoi?
4: Alors,
5: le noir,
4: tu choisis une place où tu veux le mettre.
10: Le doré, c'est plutôt du côté la Renaissance. Mais c'est pour pas que ça soit tout noir non plus. Parce que, bon, c'est la mort. Mais la mort, il y a quand même un petit côté qui est. Qui est un petit peu de Renaissance quand même.
4: Les enfants ont un regard très simples et très clairs. Quand ils mettent des mots sur la mort, c'est d'une évidence absolue. Ils ont des questions, ils ont des peurs aussi, mais les réponses qu'ils se donnent les uns les autres sont précieuses. Commencer à mettre en œuvre un arbre de vie aux mille couleurs, doré, noir, argenté, grise pour la mort et multicolore pour la vie. À leur image, c'est un très bel arbre qu'on va aller installer dans le hall par lequel passeront les 700 adultes qui ont beaucoup réfléchi dans leur tête à la thématique de la mort, la vie, la renaissance. C'est une belle ponctuation à ce forum.
7: Ça devient, enfin, j'ai une vision de la mort beaucoup plus simple, parce qu'à travers eux, j'ai vraiment senti une connexion forte, une simplicité face à ce sujet que je voyais comme un peu très compliqué. J'avais du mal à imaginer aborder ça avec les enfants, et en fait, ils m'ont montré que ça faisait partie de la vie, qu'ils avaient eux-mêmes leurs propres réponses et leurs questions, évidemment, mais aussi leur certitude. Ça m'a épatée. Et ouais, ça me permet, comme cet arbre, en fait, ça me permet vraiment de j'en avais un peu conscience, mais de prendre conscience que tout est imbriqué, et dans la mort, il y a de la vie, dans la vie, il y a forcément ce rendez-vous avec la mort, mais que tout ça est cycle et peut cohabiter. Voilà, donc c'est tout un chemin d'accueillir l'un et l'autre et en étant dans sa vie, quoi, en profitant au maximum. Ça, l'arbre le montre vraiment, quoi. Quand on est en vie, voilà, y a tellement de choses à partager, à réaliser, à créer. Beaucoup de couleurs. Voilà, donc ça donne envie de continuer le chemin en étant vraiment dans la joie et dans la richesse de la vie.
5: Mais on voit bien qu'il y a une séparation, hein.
7: Il y a une séparation, ouais. Bien sûr, c'est différent. C'est différent, mais c'est le même arbre.
5: Ça veut dire que votre message est passé, parce que c'est quand même pas simple d'apprendre aux enfants qu'est-ce que la mort et qu'est-ce que la vie, la renaissance. Est-ce que le message est passé?
7: Bon, on n'avait pas de message particulier. Après, c'était de prendre un temps pour que chacun sente au fond de soi comment il abordait cette question de la mort et de la renaissance. Donc, il n'y a pas de message particulier. Après, on sent, il y a quand même des touches de couleur dans la mort. Il y a les enfants qui l'expriment, du doré. Il est mort, mais pas complètement mort. Il va renaître. Voilà, on sent qu'il y a quelque chose. Ça s'arrête pas, quoi. Ça s'arrête pas du côté de l'arbre mort. Et on sent qu'il y a quelque chose qui est en émergence, déjà. Dans les couleurs, dans les petits signes, dans les... Ne serait-ce que les mouvements, quoi. C'est pas complètement plat et vide. Il y a quelque chose, quoi. Et ça, les enfants, je pense qu'ils le sentent. Que la mort, c'est pas rien. C'est pas un vide, c'est pas stop, c'est autre chose.
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5: Ce jour que vous vivez, comment votre vision de la mort change?
11: Elle change pas, elle se confirme. Elle ne fait que confirmer ce que je ressentais auparavant.
5: Qu'est-ce que vous avez ressenti?
11: J'ai vécu une décorporation il y a 30 ans en arrière, et donc voilà, ça n'a pas été très loin, mais ça m'a juste fait dire que ce que je croyais avec mon mental était maintenant une certitude. Donc voilà, c'est une belle confirmation, pas de doute. Disons que le doute, ça pouvait être que je croyais à quelque chose qui était mental. Maintenant, je crois à quelque chose qui a été un tout petit peu entreaperçu.
12: J'ai pas réellement de réponse plus précise, parce que j'avais déjà une idée auparavant. Néanmoins, effectivement, le sentiment est que la mort est c'est juste un passage. Ouais, c'est ça en fait. Tout simplement, oui. Juste un passage. Donc pour moi, c'était plutôt quelque chose qui allait se produire, mais pas de façon précise. Là, c'est un petit peu plus précisé. J'avais eu l'occasion de lire et d'entendre beaucoup de témoignages de NDE, etc. Mais là, néanmoins, aujourd'hui, c'est un petit peu plus précis. Et il y a également une notion de sécurité, enfin de confiance.
5: Ce jour que tu vis, comment ta vision de la mort change ?
13: Je pense qu'elle n'a pas changé. Elle est aujourd'hui, ça m'a permis de découvrir que je n'étais pas la seule à la voir comme je la voyais. Et ça, c'était un très beau cadeau du forum. Donc pour moi, c'était effectivement un passage. C'était effectivement opposé à la naissance et pas à la vie. Et j'ai pu constater que je n'étais pas la seule à penser de cette façon-là. Et ça fait beaucoup de bien de l'entendre.
5: Et c'était quoi ta vision ?
13: Ma vision, c'est vraiment un grand passage. C'est quelque chose auquel on doit se préparer toute sa vie. Parce que finalement, c'est en ayant cette chose en tête qu'on a sa juste place. Donc pour moi, ça ne devait pas être un tabou. C'est effectivement quelque chose dont on doit pouvoir parler, même avec les enfants. Et quelque chose justement dont j'ai regretté qu'on ne m'ait pas parlé enfant, que j'ai réclamé, parce que ça me paraissait important. Donc voilà, c'est aussi ce que j'ai entendu ici, ça fait du bien.
2: En fait, pour moi, ma vision de la mort ne change pas, puisqu'elle n'existe pas vraiment. Non pas que je ne crois en rien, au contraire, je fais assez confiance à la vie pour me laisser guider par elle. Je n'ai pas peur de la mort, au contraire, je pense que c'est un jour joyeux, parce que c'est un grand passage à autre chose que je ne connais pas et dont je n'ai pas peur. Et je le fais en paix. Après, je me laisse inspirer peut-être, mais je ne veux pas projeter d'idées préconçues qui ne sont pas miennes sur un événement qui ne s'est pas encore passé et que je ne peux pas prévoir, en fait. Voilà. Merci.
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Mardi 27 février. Après des journées si bouleversées, j'ai vécu ce soir à l'avenue de Giorgio une rencontre extatique. La grâce nous a envahis tous deux. Nous avons traversé l'épreuve du feu, avons été cruellement et généreusement mis à l'épreuve. Il m'est apparu que Giorgio avait porté sa vie durant, avec une constance inébranlable, la foi dans le devenir de ce monde, et qu'il voyageait incognito à tous,

0: mars 2007. Dernier fragment d'un long voyage. Voilà. Le carnet de bord est clos. Le voyage. Ce voyage-là, du moins, est pour moi terminé. À partir de demain, mieux. À partir de cet instant, tout est neuf. Je poursuis mon chemin. Demain, comme tous les jours d'ici ou d'ailleurs, sur ce versant ou sur l'autre, est désormais mon jour de naissance. Les 6 mois de vie que vous m'avez naïvement accordés le 1er septembre 2006, cher jeune docteur de Krems, je les dépose à vos pieds avec leurs fruits le plus juteux, ces pages. Ma gratitude est totale. J'ai reçu par ce livre le lumineux devoir de partager ce que je vivais dans ce temps imparti pour que la coque personnelle se brise et fasse place à une existence dilatée. Ce faisant, j'ai sauvé ma vie en l'ouvrant à tous, puisque toute vie, aussi longtemps qu'on la considère comme quelque chose de séparé et de solide, se laisse égarer pour finir comme une paire de gants ou un parapluie dans la confusion des choses du dehors. Il n'y a que perdre sa vie qui ait toujours le même visage. Ne pas oser parier sur l'homme intérieur, sur l'immensité qui nous habite. Ne pas oser l'élan fou, l'éros fondateur. Ne pas plonger vers l'intérieur de soi comme du haut d'une falaise. J'ai plongé. Je ose le dire, oui. Cul par-dessus tête. J'ai plongé. Tu connaîtras la justesse de ton chemin, ce qu'il t'aura rendu heureux. Aristote. Du fond du cœur. Merci.
1: 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Remerciements pour leur aimable collaboration, les éditions Audiolib et Albin Michel pour les extraits du livre de Christiane Singer, dernier fragment d'un long voyage lu par Juliette Binoche. À l'association Terre du Ciel qui m'a permis de récolter tous ces témoignages que vous avez pu entendre et un remerciement à Marie de Henzel. À la semaine prochaine, portez-vous bien. Bye.

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0: Marion, donc à 16 ans, tu te retrouves dans les rues de Calcutta à expérimenter, à découvrir, à ressentir, à vivre l'extrême pauvreté. Voyage qui va changer ta perception du monde, suite à quoi tu as cette envie donc de faire ce voyage intérieur, de trouver un maître que tu trouves en la personne de Bokar Rinpoche. 4 ans de vie monastique, si j'ai bien suivi, au Darjeeling, avant d'avoir ce message qui est celui d'aller au Tibet. Comment ça se passe? Qu'est-ce que tu vas faire au Tibet? Comment s'est passé ce départ dans ce pays? Quelle est l'image que tu avais de ce pays qui peut être aussi assez mythique et mystique pour l'esprit de beaucoup? Donc est-ce que toi aussi tu nourrissais cette envie d'aller sur le toit du monde? Quelle est l'image que tu avais? Comment tu as vécu cette forme de mission qui t'a été donnée?
1: Alors j'aimais pas du tout aller au Tibet, j'avais pas du tout envie. Ma première expérience était avec des journalistes allemand qui faisait un reportage sur le destin des familles tibétaines qui se retrouvent divisées d'un côté et de l'autre de l'Himalaya, ceux qui restent au Tibet, à Lhasa notamment, on a été les rencontrer, et ceux qui sont partis en exil en Inde ou ailleurs dans le monde. Et donc je me retrouve à Lhasa, à ce moment-là, j'ai pas encore fait ce grand départ du monastère, mais c'est la première fois où je pose les pieds sur la terre du Tibet, et je ressens en fait toute le paradoxe de l'immensité et la luminosité des paysages et la terre du Tibet, qui est un espace grand ouvert dans lequel peut se fondre l'esprit et qui en même temps reconnaît sa lumière. C'est pas un esprit vide, c'est un esprit plein de cette lumière. Le paradoxe, c'est que je ressens aussi toute la souffrance de ce peuple et aussi de la terre du Tibet qui est en pleine transition avec des constructions, des chantiers immenses en fait, de construction de villes, d'industrie, de routes, de voies ferrées, de mines, enfin de toutes sortes de choses qui en fait détruisent une partie de la terre. C'est assez complexe hein, de comprendre comment un peuple vit dans des conditions de colonisation. Donc ça, là-dessus, je reste encore assez pudique sur mon expérience là-dessus, même si voilà, je l'ai ressenti de plein fouet. D'une grande violence intérieure aussi, de me sentir comme ligotée, emprisonnée, avec la capacité d'exprimer vraiment ce que je ressentais, voilà, comme une grande prison au ciel ouvert.
0: Donc, qu'est-ce que tu allais faire au Tibet? Donc, quelle était cette mission? Quelle était l'intention?
1: Alors là, à ce moment-là, donc, c'était avec des journalistes, mais ça a duré qu'une semaine, mais c'était déjà une expérience très marquante. Et après, quelques mois plus tard, là, je fais le grand saut dans l'inconnu. C'est-à-dire que je pars du monastère de Bokar Rinpoche en Inde et je vais m'installer à Lhasa pour commencer en fait mettre en place le projet d'accompagnement des populations nomades, donc du Grand Ouest tibétain, c'est-à-dire une région où il y a eu encore très peu de modernisation. Il y a peu de routes. C'était en 2002. L'idée, c'est de soutenir des réseaux déjà existants, en fait, d'écoles soit publiques, soit d'écoles privées de médecine traditionnelle tibétaine, pour aider les médecins tibétains, en fait, à recevoir un diplôme gouvernemental à Lhasa, pour ensuite pouvoir retourner dans leur village, dans le Grand Ouest tibétain de Ngari, côté du mont Kailash, et pouvoir recevoir tous les populations qui n'ont pas accès aux soins de santé publique. Et donc d'avoir des petits dispensaires, en fait, on construisait des petits dispensaires un peu partout là où il n'y avait pas d'hôpitaux. Et puis au niveau de l'éducation aussi, mettre plus de l'accent sur la formation professionnelle, parce que les nomades tibétains qui étaient plus ou moins forcés à aller à l'école, ils le sont au final, ils ont du mal à rentrer en fait dans un cursus de scolaire classique, qui finalement débouchera sur des métiers qui n'ont aucun intérêt dans leur mode de vie traditionnel, hein, de l'élevage. Donc de toute façon, pour eux, c'était plus intéressant d'avoir des formations professionnelles pour travailler le bois, travailler le fer, enfin voilà, devenir artisan, travailler le cuir. Et donc ouais, on a monté aussi des projets d'éducation professionnelle. Et donc ça a été pendant 5-6 ans, voilà, la raison principale pour laquelle je restais au Tibet. J'étais étudiante à l'université. J'ai réussi à peu près à me débrouiller dans les méandres de l'administration pour comprendre comment rester résidente à l'année. Parce que là, en fait, depuis 2002 jusqu'à 2019, début 2020, j'ai plus quitté le Tibet. Donc ça veut dire que je suis restée résidente 18 ans.
0: Avant de te poser cette question de comment tu as fait pour y rester aussi longtemps et de savoir pour qui tu travaillais, j'ai quand même envie de m'intéresser aussi aux nomades. Tu parles de nomades, donc là on va essayer de créer un peu une dimension visuelle pour l'auditeur. Donc on parle d'une population sur des plateaux tibétains entre 4 et 5 ou 6 000 mètres, je sais pas, dans un milieu très minéral. Nomade, j'imagine, parce que peut-être dépendant de l'animal, et peut-être à la recherche de pâturage. Quelle est la condition donc aujourd'hui encore sur cette planète, c'est ça qui est complètement incroyable. Là, on se parle dans un appartement au bord du lac Léman. On a du mal à imaginer que quelque part, tout là-haut, pas loin du ciel, pas loin des nuages, vivent encore des gens de manière nomade.
1: Oui, c'est ça. En fait, j'avais monté une ONG qui s'appelle Highland Initiatives, et qui avait plus ou moins les accords au niveau de la région autonome du Tibet, mais à cette époque-là, c'était pas très difficile en fait de rester résident, et je travaillais en fait avec des réseaux de ONG qui étaient beaucoup plus gros, c'est beaucoup plus connu, donc je m'appuyais un petit peu sur leur existence légale. Et moi, je levais des fonds, en fait, avec Highland Initiatives pour ces populations de Ngari, de nomades, parce qu'elles, par contre, c'était les seules de tout le Tibet qui recevaient aucune aide des autres ONG. Donc, les nomades, ben oui, ils vivent entre 4 et 5 000, plutôt, ouais, 4 500 mètres d'altitude en moyenne, sur un immense plateau. Donc, en fait, il faut imaginer la chaîne de l'Himalaya qui part du nord de l'Inde, et qui traverse après donc toute la frontière entre l'Inde et le Népal jusqu'au Bhoutan, et qui va même jusque s'enfoncer vers la Birmanie. Et là, donc d'ailleurs, en fait, on appelle ça la grande ère culturelle tibétaine, birmo-tibétaine, parce que la langue tibétaine a ses racines dans toute cette zone. Et les nomades, donc, ils parlent des dialectes locaux. Ils sont pas tellement reliés au Tibet, on va dire, institué autour de Lhasa, avec la capitale, voilà, et les Dalai Lama. Ils sont autonomes. Ils vivent en autarcie, donc autour de leurs troupeaux, soit de moutons, soit de chèvres et de yaks. Parfois, ils perdent tous leurs animaux en hiver parce qu'il y a des tempêtes de neige qui durent trop longtemps. Et en fait, les animaux ne meurent pas forcément de faim, mais plutôt de soif. Puis ils sont perdus, en fait, ils errent. En fait, il y a ces immenses territoires qui sont très, très peu habités. Les nomades, généralement, ils ont quelques petites maisons d'hiver qui sont construites en boue, en briques de boue séchées. Mais sinon, le reste du temps, en fait, ils ont des grandes tentes en poils de yak tissées et qui déplacent tous les 2-3 mois là où il y a les pâturages, donc pour que les troupeaux restent en bonne forme, en bonne santé. Et puis, ils protègent contre les animaux sauvages, qui peut y avoir la panthère des neiges éventuellement. Mais eux, finalement, leur vie, elle reste d'une simplicité et dans un dénuement et une reliaison à eux-mêmes, dans leur corps, leurs sensations, ce qui fait chaud, ce qui fait froid, est-ce que j'ai faim, est-ce que j'ai soif. Et puis aussi ils sont très peu dans leur tête, dans leur mental ou leur projection sur le monde. Ils sont vraiment liés à la survie, c'est-à-dire comment je me sens maintenant et de quoi j'ai besoin. Ils sont reliés aussi au groupe. Donc il y a une connexion à l'autre qui est très très très importante. Ça fait partie aussi de la survie. Hein. Si la famille ou le clan de plusieurs familles réunies ensemble fonctionnent bien, ils sont beaucoup plus forts entre eux. Ils fonctionnent vraiment sur ce principe d'interdépendance où c'est un lien avec la nature, évidemment, mais aussi un lien avec les autres. C'est-à-dire que si je me comporte bien avec les autres en retour, ben, je reçois que des bonnes choses. Donc, il y a une

0: tendent à se sédentariser? Est-ce qu'il y a une volonté de les sédentariser aujourd'hui? Ou est-ce qu'ils sont toujours nomades comme ils l'ont été depuis des dizaines, des centaines, voire des milliers d'années?
1: Ah oui, là on parle vraiment de milliers d'années. C'est, en plus, c'est une civilisation qui, au départ, la civilisation tibétaine était principalement nomade. Donc plus de 80% de la population tibétaine était encore nomade, même au temps de la révolution culturelle en 1959. Et aujourd'hui, donc ils sont plus de 1 600 000. Et ils ont été largement, soit en fait morts pendant la révolution culturelle, soit forcés à rejoindre des villes. Et aujourd'hui, ils sont dans une transition d'un mode de vie semi-nomade. C'est-à-dire qu'il y a souvent en fait des lieux de villages avec des maisons en dur qui les accueillent une partie de l'année. Et puis les tentes en poils de yak tissé, les tentes noires, on en voit de moins en moins en fait. Ils sont plutôt autour de leur maison.
0: Marion, tu te retrouves donc à 6 ans, c'est ça, sans quitter le Tibet, donc à travailler pour cette ONG et mettre en place des projets pour soutenir les populations nomades en termes de santé et d'éducation. Comment est-ce qu'on vit, comment est-ce qu'on reste au Tibet, alors que c'est quand même une région du monde assez sensible dans laquelle il est compliqué de s'y déplacer?
1: Alors ça reste toujours un grand point d'interrogation pour moi, c'est comment j'ai pu rester aussi longtemps en passant à travers tous ces filets là du système administratif qui est très très complexe, et en plus qui le devient de plus en plus au fil des années. Mais je crois que c'est une expérience en fait qui s'est acquise au fil des années, ou du temps où c'était encore relativement facile de vivre là, d'être résidente là-bas. J'ai développé un réseau d'amis, j'ai compris comment fonctionnait le système, et donc et après, ce qui s'est passé, c'est que j'ai une détermination qui est presque bornée, en fait. C'est-à-dire que même quand on me signifie qu'il n'y a plus du tout de possibilité pour rester comme là, c'était le cas même les dernières années où j'étais encore. Mais pour moi, ça c'est écho à rien. C'est-à-dire que c'est pas parce qu'on me disait ça que je capitulais. Donc, non, je suis restée. Et en fait, malgré tous ces discours qu'on m'a dit, enfin qu'on m'a au fil des années aggravé, de dire que les étrangers n'étaient pas du tout bienvenus au Tibet, en fait, j'ai de très bonnes relations avec les autorités locales, avec le bureau de la montagne, avec la police, avec même des gouverneurs. Et parce que je crois qu'ils savaient pas trop quoi faire de moi parce que j'étais là, donc il fallait bien faire quelque chose avec ça. Il m'appelait la mouche qui n'arrivait pas à tuer. Donc, bon, c'est pas très sympa, mais finalement, bon. Et donc, il y avait une forme de sympathie, en fait, qui a grandi envers le fait que je reste là. Je pense que le fait aussi que j'ai fait de la haute montagne, notamment sur les sommets de l'Everest, d'y aller régulièrement, et ça a créé une sorte d'image, en fait, un peu, voilà, maintenant on a notre occidental qui est là et qui sert un peu notre image de un peu extraordinaire, de quelqu'un voilà qui fait des choses hors du commun, et ça leur plaisait en fait. Ils pouvaient se mettre en avant, les autorités, par rapport à cette image. Donc il y a eu même des documentaires qui ont été faits sur moi en Chine où ils me montaient en icône. Et quelque part, ça m'a protégée. Mais moi, je rentrais pas du tout dans cette identification. Ça m'apportait rien en soi. Mais je savais que ça me protégerait parce que les gens me reconnaissaient. Et du coup, après, une fois que je suis dans le décor, je suis dans le décor, quoi. C'est indécrottable.
0: Donc là, Marion, tu es à Lhasa pendant plusieurs années. Tu apprends, j'imagine, le tibétain, sans doute aussi le mandarin, pour pouvoir communiquer avec les populations locales, les politiques. Tu es intégrée, tu es acceptée. Tu œuvres donc pour la cause tibétaine, ou en tout cas, non, plutôt tu œuvres pour les nomades du Tibet. Mais parallèlement à ça, tu fais de la montagne aussi. Ça, c'est l'étape d'après, et on en parlera dans cette émission. Tu as fondé une association Clean Everest, donc tu as créé un label Clean Everest, dont on parlera un peu plus tard. Donc, comment est-ce que tu en es venu déjà à faire de la haute montagne là-bas? Parce que le projet de base, c'était donc de répondre à cet appel de Boka Rinpoche pour aller soutenir ou aider les populations nomades. Et comment est-ce que tu en viens à escalader l'Everest, qui est la plus haute montagne du monde? Parce qu'à la base, t'es pas forcément alpiniste.
1: Ouais, donc déjà, bon, je suis guide de trekking pour subvenir à mes besoins, parce que c'est le métier qui m'est le plus accessible. Donc je suis guide dans l'Himalaya, que ce soit au Ladakh, au Zanskar, au Bhoutan, au Népal, au Tibet.
0: Donc là, tu es guide, tu ne travailles pas pour l'ONG qui soutient les populations nomades. Tu as une autre activité professionnelle en même temps pour pouvoir subvenir à tes propres besoins.
1: Voilà, je sépare en fait les deux, ma mission sociale avec l'ONG qui ne me rémunère pas, et puis ma mission économique est d'être indépendante, autonome, et donc je travaille à peu près, peut-être 50-60 jours par an comme guide. Et ça me suffit en fait pour subvenir à mes besoins toute l'année. Donc je travaille pour différentes agences de voyage, françaises, belges et suisses. Du coup, je me crée aussi un réseau d'amis guides. Alors à la fois guides des trekking tibétains, mais aussi des guides de montagne. La transition, elle vient plus tard en fait, vers la haute montagne. D'abord, je développe en 2008 à Hong Kong. Au moment en fait où toutes les ONG sont invitées à partir du Tibet, parce qu'il y avait en fait un soulèvement des Tibétains en mars 2008 qui a été assez virulent, et après il y a eu une forte répression d'abord militaire puis policière, et donc il faut à ce moment-là qu'il n'y ait pas de parasitage à cette politique au Tibet. Donc toute présence étrangère, on va dire, est quand même pas super accueillie, quoi, voire même complètement interdite. Je sors du Tibet, mais très temporairement, parce qu'en fait j'y reviens au bout de 3-4 mois, mais j'y reviens en tant qu'entrepreneuse. Donc je monte une agence de voyage qui s'appelle Global Nomade, et qui va permettre de développer une nouvelle vision de développement qui au Tibet n'existait pas vraiment à l'époque des ONG avant 2008, qui est en fait celle de l'entrepreneuriat, donc des Tibétains dans les agences de voyage surtout, dans le milieu du tourisme, mais social, c'est-à-dire pour préserver la culture et l'environnement du Tibet. C'est tout simple, l'idée elle est basique, sauf qu'on parle de quand même d'un milieu où il n'y avait pas tellement d'initiatives comme celle-ci à l'époque. Donc il faut tout construire. Il faut former les Tibétains à devenir guides, pas simplement guides, voilà, pour transporter des permis administratifs pour aller d'un endroit à l'autre, mais plutôt des guides qui vont être capables de vraiment transmettre toutes les principes bouddhistes et la culture tibétaine et la culture nomade et la culture paysanne. Et donc c'est beaucoup d'années de formation. C'est aussi tout un travail donc de charte environnementale pour que les voyages soient, bon, c'est assez facile parce que dans le milieu du trekking, bon, globalement on laisse pas trop de traces, mais bon, quand même il y a des manières de faire qui sont plus respectueuses. À Lhasa, on va privilégier des aliments sans emballage, on va toujours permettre qu'il y ait de l'eau bouillie sans avoir à acheter des bouteilles d'eau, enfin tous ces petits principes-là qui font quand même la différence. Et donc ça, c'est des années à peu près, ouais, de 2008 à 2012, de 4 ans de focus sur comment un peu en fait réformer l'industrie du tourisme au Tibet, hein, avec les agences tibétaines, 100% tibétaines, et aussi à comment arriver à convaincre les agences internationales qu'elles ont intérêt à travailler en direct avec les gérants d'agences tibétaines et pas les gérants népalais, parce qu'historiquement, c'est ce qui se passait. Voilà, on travaille un peu aussi de formation des gérants d'agences tibétaines pour les aider à, voilà, devenir plus professionnels au niveau comptabilité, organisation. Donc on les fait venir aussi en Europe. Enfin, voilà, il y a beaucoup d'échanges, beaucoup de guides qui viennent en Europe. Chaque année, ils sont formés aux Français, ils viennent voyager en Europe. Et voilà, donc ça me met vraiment un pied dans l'industrie du trekking et de la, même après trekking et pic sommet, puisqu'il y a de plus en plus d'agences qui veulent ouvrir des nouveaux itinéraires. Donc chaque année, moi, en fait, en tant que guide de trekking, je vais de moins en moins au Ladakh, au Bhoutan, au Népal, je reste surtout maintenant au Tibet.
0: Mais il y a un public européen pour aller faire de la haute montagne du côté tibétain, parce que j'ai l'impression que tout le monde va effectivement au Ladakh, aux Zanskars ou alors au Népal.
1: Ouais, donc en fait, il a fallu créer cette offre pour qu'il puisse y avoir une demande. Et l'offre, donc ça, c'était la plus belle partie de mon job, c'était d'aller en reconnaissance, en fait, de non seulement de trekking, mais après de sommets pour ouvrir. Et là, il y avait une multitude de sommets, des centaines et des centaines de sommets à plus de 600, à 6000 mètres.
0: Mais donc là, j'ai en face de moi quelqu'un qui a franchi ou qui a gravi des 8000 mètres et plus.
1: Oui, oui, après, voilà, je me suis, à partir de 2012, enfin, ça a commencé en... Mais mon premier sommet, c'était en 2008, à 6000. Quand je dis sommet, c'est quand j'ai une partie suffisamment importante sur un glacier, plus qu'un col, quoi. C'est-à-dire qu'il faut vraiment monter plusieurs centaines de mètres sur un glacier. Ouais. Donc ça, ouais, j'ai commencé entre 2008 et 2012. Et puis en 2012, j'ai vraiment eu un virage complet dans cette direction de la haute montagne, où là... l'offre que je pouvais proposer au niveau trek et sommet, il y avait une dizaine de voyages quand même, avec des sommets qui partaient de 6000 jusqu'à 8848, jusqu'au sommet de l'Everest. Donc j'avais un catalogue et je savais comment m'adresser à une clientèle européenne. J'avais les prix, j'avais aussi des contacts dans les agences européennes pour communiquer sur cette nouvelle offre de voyage. Mais ce qui est le plus intéressant, c'est qu'en fait, l'école de guide de montagne à Lhasa m'a demandé d'intervenir dans leur école en tant que professeur ou formatrice. Non, au début pour l'écologie, après pour l'entrepreneuriat social. Voilà, donc c'était vraiment un acteur clé en fait des métiers de la montagne pour le Tibet. Et je savais que si il y avait une transformation à l'intérieur de cette compagnie des guides, cette compagnie privée, alors on pouvait vraiment transformer toute l'activité de la haute montagne, parce que il y avait une centaine de guides, une vingtaine de cuisiniers, des caravaniers qui étaient tous de la même famille ou cousins, enfin bref, oui, de la même amie de ces guides. Donc c'était un petit écosystème dans lequel j'avais été invitée pour venir les former, et en échange je leur ai dit: ok, je veux bien vous former à toute cette vision d'entrepreneuriat social appliqué au métier de la montagne, mais du coup vous me formez à la haute montagne. Et c'est comme ça que je me suis retrouvée à faire des sommets avec eux, d'abord à des hivernales dans le Sichuan, mais vraiment dans des conditions extrêmes où ils nous faisaient grimper sur des échelles pour... Ça, c'était avec des Chinois, en fait. J'étais sur des camps d'entraînement avec les futurs clients des expéditions pour l'Everest, qui venaient se former en hiver sur des sommets au Sichuan, donc à 6000 mètres d'altitude. C'est à l'ouest du Tibet. Non, à l'est, pardon, à l'est du Tibet. Et là, il y avait des cascades de glace, il était extrêmement froid, il y avait beaucoup de vent, et puis on nous faisait grimper des échelles pour nous habituer à passer les fameux ressauts sur la face nord de l'Everest, moment en fait pour sortir de l'échelle où c'est un peu technique et il faut s'habituer avec tout l'équipement du masque oxygène, des gros gants, de clipper, déclipper sur la corde fixe.
0: Mais Marion, pourquoi tu fais tout ça? Donc on a parlé de cette aventure qui était plutôt humanitaire, une aventure professionnelle à travers l'organisation de Trek, l'accueil d'un public européen, tu fais de la haute montagne, mais à la base c'était une quête intérieure, c'était la méditation, c'était la spiritualité, c'était le bouddhisme. Où est-ce qu'elle est cette quête-là à ce moment-là quand tu te lances dans la haute montagne?
1: Alors, il y a quand même le fil conducteur, c'est quand même sur le plan professionnel, hein, c'est d'accompagner des entreprises tibétaines à devenir plus respectueux de l'environnement et plus proches de leur culture pour la transmettre aussi à leur clientèle. Donc ça, à ce moment-là, c'est un client pour moi en fait, hein, l'école de guides de montagne et la compagnie des guides, mais c'est un client rêvé, c'est-à-dire que je vois l'impact immense que ça peut avoir. Donc quelque part, je me mets à avoir aussi une sorte d'exaltation, on va dire, de comment cette idée d'entrepreneuriat social peut vraiment super bien fonctionner au Tibet, et que s'il y a un modèle, comme par exemple le label Clean Everest, qui fonctionne bien et qui montre en fait une image de... un peu de prestige grâce à l'Everest, comment cette vision d'entrepreneuriat social peut fonctionner. Alors je sais que ça va inspirer de très nombreux autres entrepreneurs tibétains à prendre cette voie. Donc ça, c'était la raison professionnelle. Et la deuxième raison, c'est parce qu'en fait, à ce moment-là, moi j'aime bien faire des retraites spirituelles de méditation dans les grottes, mais les grottes sont fermées. elles sont vraiment cadenassées, quoi. Donc, je peux plus y retourner. Et je me dis, oh, ben, peut-être qu'en très haute altitude, sur les camps comme ça, où il faut rester des semaines, voire des mois pour s'acclimater, ben, je serai tranquille. Et puis, comme ça, je pourrai être tranquille dans ma tente, personne ne m'embêtera et je pourrai faire les longues séances de méditation sur en plus des points de vue magnifiques où je pourrais regarder à travers la fenêtre de ma tente et avoir juste l'espace et la lumière en face de moi.
0: Donc ce travail introspectif, ce travail de méditation, c'est toujours présente.
1: Oui, elle est même de plus en plus parce que je me rends compte que je me confronte à des milieux de la haute montagne en fait avec des...
0: Peut-être très machiste, beaucoup dans la performance et pas du tout dans l'ego finalement, alors que avant tu parlais de compassion et de maître, donc c'est vraiment arrêter d'être dans cette notion du jeu et de l'ego pour être complètement tourné vers l'autre. Et la haute montagne, c'est tout l'inverse, c'est moins jeu.
1: C'est exactement ça, c'est un terrain extrêmement glissant pour l'ego. Donc ça veut dire que ça demande une vigilance démultipliée pour justement se reconnecter à une intention qui sera pas polluée en fait par toute cette pollution intérieure de la compétition, la performance, l'image de soi. Et oui, ça gonfle énormément l'ego en fait, le fait d'aller toujours plus haut et de toujours faire des nouveaux exploits. Donc je me rends compte que c'est un très bon terrain aussi pour moi de justement débusquer tous mes schémas intérieurs qui pollués, qui en fait veulent la même chose que les autres, hein, qui veulent avoir un nom, une image, être aimé par les autres, être vu et reconnu. Donc je peux vraiment aller rencontrer tous ces aspects obscurs de ma personnalité, parce que justement j'ose m'y confronter dans une réalité qui effectivement me pousse à développer ces aspects-là de moi. Donc ça, pour ça, je suis vraiment très reconnaissante que la montagne en fait a été un maître de miroir, en fait, comme je disais, en fait, du maître qui fait l'effet de miroir, mais qui me renvoie en fait dans ce reflet tous les aspects obscurs de ma personnalité qui tout d'un coup là se prenait pour quelqu'un et voulait toujours plus et voilà. Donc quand je suis allée même jusqu'à la troisième ascension au sommet de l'Everest, je venais d'apprendre que ça allait être un record pour les femmes d'avoir gravi trois fois l'Everest en Europe.
0: Tu es sur l'Everest, donc tu as gravi trois fois l'Everest. Là tu es la partie tibétaine, hein, c'est ça. Donc on peut y accéder par la partie népalaise, mais par la partie tibétaine. C'est deux ascensions différentes.
1: Voilà. Il y a beaucoup, beaucoup de moins de monde sur la partie tibétaine, qui est la face nord, qui est une face presque entièrement rocheuse, très ventée, il n'y a pas de secours. Et c'est beaucoup plus difficile d'obtenir les permis d'ascension. Donc il y a 150, on va dire, alpinistes chaque année qui arrivent à avoir le permis. Et puis il y a un guide par alpiniste qui monte avec eux. Donc ça fait maximum, grand maximum 300 par an. Et on a des fenêtres qui sont assez larges. Donc on se retrouve jamais à plus de 50, maxi 70, quoi, sur le... Ouais.

0: trouve assez incroyable, c'est que l'aventure commence à 16 ans dans les bidonvilles de Calcutta, à observer la misère, et là tu te retrouves des années plus tard dans l'Himalaya, puis sur le toit du monde, et maintenant sur le sommet de l'Everest. Et tu t'arrêtes pas là, parce que après tu as envie de, toujours dans ce souci d'écologie, hein, de réduction de son empreinte, de son impact, hein, donc créer un label Clean My Everest.
1: Clean Everest, ouais, c'est l'école de guide de montagne, hein, quand ils m'ont fait venir donc en 2012 et puis après en 2013 sur l'Everest avec eux pour faire un diagnostic des problèmes de pollution sur cette montagne en particulier, puis après aussi sur d'autres montagnes des 8000 au Tibet. Que donc ensemble à l'école de montagne, on a réfléchi à une charte environnementale entre 2013 et 2016. Donc j'ai fait intervenir des tas d'experts en fait tibétains sur la culture tibétaine pour montrer comment en fait la culture et la préservation de l'environnement n'étaient pas séparées dans la vision bouddhiste et tibétaine de la montagne et la vision de l'homme en harmonie avec la nature. Et ces différents intervenants étrangers aussi et tibétains ont permis donc d'inspirer et d'impulser un mouvement en fait de protection donc de la montagne, de garder l'Everest pur, avec sous la forme donc d'une charte environnementale qui est devenue après le label Clean Everest. Donc le label, c'est parce que ça nous permettait en fait de non seulement proposer ces grandes lignes de la charte à toutes les expéditions internationales qui venaient, mais aussi après de les auditer et d'avoir un contrôle continue et d'impliquer après des autorités locales et des guides tibétains qui vont tous les ans sur la montagne.
0: Sur la table, un bouquin, Respire, tu es vivante, de Lhasa à l'Everest, une aventure écologique et spirituelle. Donc ça, ce bouquin, j'imagine qu'il est, mais il a été écrit ici, à ton retour du Tibet.
1: Ouais, c'est ça, j'avais beaucoup de mal à écrire ce livre en étant à Lhasa. Et effectivement, là, dès que je suis arrivée ici en Suisse, je me suis réfugiée dans un chalet dans la montagne, et j'ai fini d'écrire en quelques mois ce livre qui a été publié, ouais, en octobre 2020.
0: Donc ce bouquin reprend un peu toute cette aventure que tu viens de nous livrer dans le micro, hein. On y parle de ton aventure familiale à 16 ans, ce contexte dans lequel tu as grandi, puis ce premier voyage à Calcutta, cette quête spirituelle, ces années passées en tant que retraite, nonne, bouddhiste, auprès du maître Boka Rinpoche, pour finalement te retrouver au Tibet. À œuvrer pour la population nomade, tout en organisant des treks pour les occidentaux, pour finalement devenir alpiniste, t'impliquer sur cette cause écologique et revenir ici sur le lac. Tu lèves le doigt, j'oublie quoi?
1: Oui, en fait, je voudrais quand même aussi boucler mon parcours de vie au Tibet sur la question des nomades, parce qu'en fait, le grand projet qui m'anime aujourd'hui, c'est pas les déchets sur l'Everest, c'est la création d'un institut des nomades qui a pris naissance en 2013 et qui aujourd'hui maintenant est bien établi. Depuis 2019-2020, il est entièrement construit, il est déjà en activité. C'est un lieu donc dans le Shinghai, le Tibet du nord-est, où il y a énormément de nomades qui vivent là. Et c'est un lieu qui a été choisi parce qu'il y a une grande liberté au niveau culturel et écologique. Donc c'est une sorte d'incubateur, à la fois pour les entrepreneurs tibétains, nomades, qui veulent garder les savoirs traditionnels en ayant des apports scientifiques qui leur permettent aussi de valider un certain nombre de bonnes pratiques de leur vie nomade, pasteur nomade sur la steppe. Et voilà, de transmettre toute cette connaissance aux générations futures pour pas justement que ce mode de vie nomade soit complètement dilué dans la modernité.
0: Marion, merci, je te laisse, je sais que tu as du boulot qui suit, mais en tout cas merci, le bouquin Respire, tu es vivante, publié Masso, aux éditions Masso, pour revenir un petit peu sur cette aventure un peu hors norme où tu auras passé finalement plus de temps à l'international qu'en France quasiment.
1: Oui, ouais, là j'ai 41 ans et effectivement j'ai passé 22 ans au Tibet essentiellement, mais à Darjeeling.
0: Merci Marion.
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1: Madame, mademoiselle, monsieur, bonjour. 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
1: Suite à la découverte par les Arts Florissants en 1986, paru chez Harmonia Mundi, les versions d'Attis de Jean-Baptiste Lully se sont succédées pour notre plus grand bonheur. La dernière en date que j'ai le plaisir de vous présenter nous parvient par le biais d'Alpha Outir Musique et se veut historiquement informée. Voir à cet effet la notice fort complète du chef Alexis Kosenko et d'Alexandre Dravitsky inclus dans le coffret. Si les circonstances de la création d'Attis sont inconnues, l'œuvre remporta cependant un succès éclatant, sinon immédiat, à en juger par le nombre de reprises parisiennes, 7 depuis avril 1676 jusqu'aux ultimes représentations à Fontainebleau en 1753. Selon Herbert Schneider, spécialiste de Lully, aucun autre opéra de Lully n'égala Attis en célébrité. L'œuvre fut la préférée de Louis XIV, qui la fit reprendre 3 fois, au point de lui valoir le surnom de l'opéra du roi. Lors de la reprise de 1682, le ballet fut dansé par les plus grands seigneurs et les plus belles dames de la cour, rapporte Clément et Larousse. Lully composa d'ailleurs à cette occasion quelques danses supplémentaires. Après le traditionnel prologue qui rend hommage à Louis XIV, Melpomène, muse de la tragédie, paraît pour annoncer le sujet de l'opéra, Cybèle lui ayant demandé de retracer dans une illustre cour l'histoire du bel Attis qu'elle aima autrefois. Attis, parent de Sangaride et favori de Sélénus, roi de Phrygie, annonce aux Phrygiens l'arrivée de la reine des dieux, Cybèle. Attis se vante de résister aux flammes de l'amour, mais son ami Idas lui arrache un aveu. Il n'est pas insensible à ses feux, et s'il résiste, c'est par peur de trop y succomber. On écoute cette scène avec parole d'entrée en onde, Attis, Mathias Vidal, Idas, Adrien Fournaison, les pages et les chantres du Centre de musique baroque de Versailles, les ambassadeurs, la grande écurie, direction Alexis Kosenko.

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1: De son côté, Sangaride, promise au roi Sélénus, confie à Doris, sa suivante et sœur Didas, son terrible secret. Elle aime Atys, sachant que pour lui, elle n'est rien et que ses sentiments ne sont pas partagés. On écoute cette scène avec, par ordre d'entrée en onde, Sangaride, Sandrine Pio, Doris, Asnaa, Benani, les ambassadeurs, la grande écurie, direction Alexis Kosenko.

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1: Suite à la scène précédente, Sangaride ignore combien elle se trompe et ne tardera pas à l'apprendre. En effet, Attis paraît qui vient lui avouer un sentiment réciproque. Ils n'auront pas le temps d'en dire davantage car la cérémonie en l'honneur de Cybèle va commencer. On écoute cette scène avec, par ordre d'entrée en onde, Attis Mathias Vidal, Sangaride, Sandrine Piau, les ambassadeurs, la grande écurie, direction Alexis Kosenko.
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1: La reine des dieux, Cybèle, doit nommer son grand sacrificateur. Le favori est Sélénus. Or, Cybèle fait un choix surprenant. Elle nomme Attis qui lui devra tout. Cependant, les motifs de la déesse sont humains, trop humains. Elle aime Attis, ainsi qu'elle s'en ouvre auprès de sa confidente Mélissa. Les Zéphyrs et le Chœur des Nations célèbrent l'accession d'Attis. On écoute cette scène avec Parole d'entrée en onde, Cybèle, Véronique Jans, Mélissa, Éléonore Pancrazi, les pages et les chantres du Centre de musique baroque de Versailles, les ambassadeurs, la grande écurie, direction Alexis Kosenko.

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1: Suite à sa nomination de grand sacrificateur, Attis se morfond entre les murs dorés du palais de Cybèle. Il s'endort. Les songes lui font part des sentiments de la déesse. Au réveil, Attis se retrouve face à face avec Cybèle. Leur conversation ambiguë est interrompue par Sangaride qui veut parler mais s'en voit empêchée par Attis. Cybèle ne peut manquer de comprendre. Attis est de glace alors que Sangaride avoue ne pas aimer Sélénus. La conclusion fatale s'impose. Restée seule, la déesse laisse couler ses larmes. On écoute cette scène avec Par ordre d'entrée en onde, Attis, Mathias Vidal, Sangaride, Sandrine Pio, Cybèle, Véronique Jans, Mélissa, Éléonore Pancrasi, les ambassadeurs, la grande écurie, direction Alexis Kosenko.

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0: Sangaride, convaincu qu'Attis a trahi ses sentiments au profit de Cybèle, accepte d'épouser le roi Sélénus. Pendant la cérémonie nuptiale, Attis s'adresse à Sangar, père de Sangaride, dieu de la rivière, affirmant que le mariage est contraire aux vœux de la déesse. Devant les protestations des divinités du fleuve et des fontaines, et devant la rage de

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1: Malgré les manigances d'Attis, il ne faut quand même pas prendre le roi Sélénus et Cybèle pour des imbéciles. Ayant compris qu'ils ont été dupés, ils jurent de se venger. Cybèle fait appel à Alecton, sorti des enfers, qui trouble l'esprit d'Attis, qui, prenant Sangaride pour un monstre, la transperce de son poignard sacrificiel. Revenu à lui, il contemple le fruit de sa folie et se donne la mort. On écoute cette scène avec, par ordre d'entrée en onde, Attis Mathias Vidal, Sangaride Sandrine Pio, le roi Sélénus Tassis Christoyanis, Cybèle Véronique Jans, les pages et les chantres du Centre de musique baroque de Versailles, les ambassadeurs, la grande écurie, direction Alexis Kossenko.

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1: Suite à la mort d'Attis, Cybèle, ne pouvant lui rendre la vie, le transforme en un arbre éternel, le pin. Qu'il s'élève au-dessus des arbres les plus beaux, chante-t-elle en pleurant son amour perdu. On écoute cette scène finale, Cybèle, Véronique Jans, les pages et les chantres du Centre de musique baroque de Versailles, les ambassadeurs, la grande écurie, direction Alexis Kosenko.

Ainsi se termine Passion Opéra qui vous a présenté la nouvelle version d'Atis de Jean-Baptiste Lully, enregistrée en la salle Colonne à Paris le 24 mars 2025, un triple coffret Alpha Outir Musique. Je vous remercie pour votre fidélité et vous donne rendez-vous la semaine prochaine pour de nouvelles aventures lyriques.

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1: Quand la chouette aux yeux jaunes.

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